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5: 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C'est toujours mon moment préféré de la semaine lorsque je peux vous accompagner pour une autre édition de Cité Blues. Alain Bertrand au micro et Cité Blues vous provient des studios de Radio Cité à Edmonton en Alberta. Et on commence tout de suite avec Delbert McClinton, qui est un auteur-compositeur blues, mais aussi country. C'est un de ces artistes qui peut valser, si on veut dire, du genre de musique à un autre. Toutefois, ce que vous allez entendre, c'est du blues. Voici « Every Time I Roll the Dice ».

0: Delbert McClinton, Every Time I Roll the Dice. Au début de cette année, je m'étais promis et même engagé vers certaines personnes de découvrir à ma façon une des plus grandes vedettes du rock français, une méga star et quelqu'un que, mea culpa, pour diverses raisons, je n'ai jamais cliqué, ça n'a jamais vraiment cliqué avec moi. Je parle de Johnny Hallyday. Lors d'un récent voyage en Europe, je m'étais procuré une compilation de 4 disques des grands succès de Monsieur Hallyday. Et je prends le temps à les déguster, à les savourer, à les découvrir à ma façon. En voici une, voici quelque chose de Tennessee, Johnny Hallyday.
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Johnny Holiday, quelque chose de Tennessee que l'on retrouve sur sa compilation de 4 disques qui s'appelle 50 plus belles chansons de Johnny Holiday. Little Feat. Little Feat est un groupe américain formé en Californie par Lower George et le claviériste Bill Payne en 1969. C'est un groupe de boogie blues, de boogie rock. Ils n'ont jamais vraiment trop changé de style. Ce que vous allez entendre est ce qu'ils nous ont enregistré il n'y a pas très très longtemps. C'est le même style, mais c'est fabuleux. Avec le décès de Lower George en 1979, Little Feat a eu quelques difficultés à poursuivre, mais ils se sont repris en 1987 et ils ont poursuivi leur carrière. Voici Two Trains, Little Feat.

de son album A Place in Me, la pièce Je voudrais lui dire de Sophie Léger ou Légère. J'ai déjà entendu les deux prononciations de son nom. Ah, Sue Foley, quoiqu'elle ait déjà plus à son actif de nombreux succès un petit peu plus rythmés, elle semble avoir une appréciation particulière pour le blues traditionnel. Elle est originaire d'Ottawa, elle vit maintenant au Texas. Elle a souvent joué avec ZZ Top et d'autres artistes qui sont un peu sur la ligne, si on veut, du blues traditionnel, comment dire, renforcé, si vous voulez, avec beaucoup plus de guitare, etc. Ah, donc voici Sue Foley et Two Trains.

sous Foley Two Trains. Le J-Girls Band est un groupe américain formé en 1967 au Massachusetts par John Giles. Mais ce n'est pas vraiment John Giles qui fut, comment dire, la figure proactive du groupe, si on veut. C'était plutôt Peter Wolf. Peter Wolf qui a aussi toute une carrière solo à son... plusieurs albums à son actif aussi. C'est un artiste qui touche autant dans le blues, le rock, le country, le jazz même. C'est vraiment un homme à tout faire. Mais nous, aujourd'hui, on va retourner en 1973 avec une chanson qui s'appelle « Give It To Me ». Voici le J-Girls Band.

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C'était une ancienne blonde qui m'avait introduit ou présenté Corbeau. Bien sûr, je connaissais le groupe de nom à l'époque, mais je n'avais jamais pris le temps de vraiment bien écouter. Je parle d'une époque à la fin des années 70, début 80. Corbeau et Solitaire. Un autre artiste que j'ai découvert durant mes séjours québécois, il faisait partie autrefois d'un duo, Jim et Bertrand. Mais en tant qu'artiste solo, je crois qu'il a vraiment atteint des sommets assez intéressants dans le cadre de l'univers musical québécois. De son album Portrait, voici Jim Corcoran, En chair et en os.

Jim Corcoran en chair et en os, et pendant très très longtemps, je pensais que Jim Corcoran ou Corcoran était un franco-américain ou un américain tout simplement. Mais non, il semblerait que ce soit un anglo-québécois de la région de Sherbrooke. Donc, il faudrait peut-être qu'on me le confirme. Le Marshall Tucker Band est un groupe américain qui a été formé à Spartanburg, en Caroline du Sud. Ils sont surtout connus pour leur style de musique qui incorpore encore, comme bien d'autres en fait, le blues, le country, le jazz, le rock, etc., qui donne vraiment un son très, très éclectique. Avec Lynyrd Skynyrd, ils sont considérés comme étant les fondateurs de ce qu'on appelle la musique rock sudiste vers le début des années 70. Quoique le groupe avait atteint l'apogée de son succès vers la fin des années 70, il continue à enregistrer et à lancer de nouveaux albums, ce qu'ils font maintenant depuis plus de 50 ans. Voici probablement leur plus grand succès, Can't You See, Marshall Tucker Band.

Il n'y a rien de tel qu'un bon vieux John Lee Hooker, ici accompagné de Canned Heat et la pièce Peavine. J'aimerais dédier la prochaine chanson à des membres de notre famille en Europe qui sont venus passer leur voyage de noces ici en Alberta. Philippe et Stéphanie, ça nous a fait grand plaisir de vous avoir parmi nous. J'espère qu'on pourra se revoir très, très, très bientôt. La chanson que je vous dédie s'appelle Reset Rewind. C'est une chanson d'une guitariste d'origine serbe qui s'appelle Anna Popovic. Et on retrouve cette chanson-là sur l'album que moi je considère être son meilleur, un album qui s'appelle Unconditional. Voici Reset Rewind.

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De leur album Standing at the Crossroads, c'était le Dave Kelly Band et leur reprise du grand classique de The Band, The Wait. Tout à l'heure, nous avons écouté John Lee Hooker. Que diriez-vous d'un peu de Muddy Waters? Voici All Aboard!

Son tout premier grand succès, Patricia Cass, Mon mec à moi. Aretha Franklin, et malheureusement nous a quitté il y a déjà quelques années, était toujours connue comme étant la reine du soul, et voici pourquoi, voici Dr. Feelgood, Love is a Serious Business.

Un artiste que je ne connaissais pas vraiment et que j'ai un peu redécouvert en fouillant à travers mes CD pour trouver des chansons pour mon émission. Kevin McIntyre, d'un album qui s'appelle, et j'adore le nom, Dragon Mécanique. La chanson s'appelait Harakiri. J'adore Jay Giles. Si vous êtes d'accord, je vais vous en proposer une autre chanson. Voici I Got to Find My Baby, Jay Giles Band.

Jake Isles Band, I Got to Find My Baby. Buddy Guy est en pleine tournée, c'est sa dernière tournée, il prend sa retraite, il a 84 ans, si ma mémoire est bonne, il donne des spectacles en Europe, je crois pour l'instant, et ensuite ce sera les États-Unis, l'Asie, il sera à Montréal pour le festival de jazz, donc si vous êtes dans la région, ne le ratez pas. À ce que je sache, il n'y a pas encore d'autres dates d'annoncer pour le Canada. Mais dans cette dernière année de sa carrière, Buddy Guy se voit approché par de nombreux artistes qui veulent enregistrer des chansons avec lui. Il y en a plusieurs. Celle que vous allez entendre, c'est une jeune guitariste qui s'appelle Ali Venable. Et avec Buddy Guy, elle chante Texas, Louisiana. Puis c'est un peu spécial parce que Ali vient du Texas, tandis que Buddy Guy, lui, vient de la Louisiane. Donc voici Texas, Louisiana, Ali Venable et Buddy Guy.

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Albert Collins et son grand succès I Ain't Drunk. Et durant la prochaine demi-heure, je vais vous partager quelques autres classiques du blues. Paul Person, et pour moi personnellement, c'est un classique du blues. Voici Faire Semblant, Paul Person.

Ah, j'essaie toujours d'écouter jusqu'à la dernière note. Paul Persson, faire semblant. Et nous avons maintenant écouté Muddy Waters et bien d'autres. Ah, que diriez-vous un peu de royauté du blues? Voici B.B. King, Ghetto Woman.

vrai classique de B.B. King, Ghetto Woman. Prochain artiste s'appelle Mud Morganfield et je suppose que ce nom ne vous dit absolument rien. Que diriez-vous si je vous expliquais que Mud Morganfield est le fils de McKinley Morganfield? Est-ce que ça vous aiderait peut-être un peu? Probablement pas. Mais si je vous disais que McKinley Morganfield est aussi connu sous le nom de Muddy Waters, ça vous donne peut-être une autre, aspect, si vous voulez, sur le chanteur Mud Morganfield. Donc c'est bel et bien le fils de Muddy Waters. Voici Leave Me Alone.

Je voulais terminer mon émission en beauté avec une saveur franco-albertaine et je pense que nul autre que Pierre Sabourin aurait pu répondre aussi bien à mes attentes. De son album « Dans un verre de vitre », c'était « Pardonne-moi ». La prochaine et dernière chanson de l'émission, car oui, malheureusement, c'est déjà le temps de se quitter. On se retrouve la semaine prochaine, même heure, même poste, comme je dis à chaque semaine. Mais la prochaine chanson, c'est un album qui vient d'apparaître sur la scène musicale franco-albertaine. Il y a environ peut-être 2-3 mois maintenant. C'est un album d'un groupe de Plamondon qui s'appelle les Girls with Guitars et essentiellement, c'est la tante avec ses deux nièces qui chantent. Excellent, excellent groupe. L'album s'appelle Souris souvent et je vous quitte avec Feel Good Chanson. Salut, on se retrouve la semaine prochaine.

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début de sa carrière, elle était surtout connue comme étant une artiste canadienne de musique country. Elle avait même signé un contrat avec RCA Nashville en 2007. Née sur la Première Nation Wickwamigong en Ontario, elle a passé une bonne partie de sa jeunesse à Sault Ste. Marie. Elle s'est fait nominer à plusieurs reprises pour plusieurs prix à cause de son excellente voix. Il inclut plusieurs lauréats et de prix de musique indigène. Ses plus récents albums sont beaucoup plus bluesy. On l'entend ici interpréter une chanson classique de Muddy Waters, pièce qui s'appelle Honey Bee. C'est une dame qui s'appelle Crystal Shawanda de son plus récent album Sing Pretty Blues. Marc, j'ai avec vous, c'est l'émission Avais-tu en bleu. On enchaîne avec un de mes blues rockers préférés, un gars qui a été acclamé côté hard rock, côté blues, même côté jazz. Il a fait un peu de tout dans une carrière qui a fait un bon 40 ans, sinon plus, et considéré un des meilleurs guitaristes après la revue Rolling Stone également. Et puis, il a redécouvert le blues plus tard dans sa vie. Il a passé les deux dernières décennies en réinterprétant des chansons blues et en indiquant la musique dans ce style-là. Là, qui a commencé à jouer de façon professionnelle à l'âge de 17 ans dans un groupe de l'Angleterre qui s'appelait Skid Row. Et il avait été impressionné, ou il avait tellement impressionné l'ancien membre de John Mayall's Blues Breakers, le guitariste Peter Green, qui a même vendu sa guitare à ce jeune musicien une fois qu'il avait quitté la formation Fleetwood Mac. Par la suite, Gary Moore a joué avec du monde comme B.B. King, Albert King, John Mayall, Jack Bruce, Albert Collins. Le voici, Gary Moore a disqué au Baloise Sessions en 2008 à Basel, en Suisse, avec une chanson du répertoire de Ivory Joe Hunter. Puis elle s'appelle Since I Met You Baby, en vol FM, notre seul show musical dans toute la province du Manitoba.

musicien, guitariste, compositeur qui vient de Saint-Louis au Missouri, qui a commencé à jouer de façon professionnelle à l'âge de 11 ans, surtout du rock, du hard rock, mais un an plus tard, à l'âge de 12 ans, il a découvert Stevie Ray Vaughan et cela a changé sa vie pour de bon. Il a commencé à développer un intérêt assez sérieux dans le blues. Il a écouté aux sujets habituels tels que les Trois Kings, Albert, Freddie et Bibi, Buddy Guy, Robert Johnson, Muddy Waters, Jimi Hendrix, Eric Clapton, Jeff Beck et les sujets habituels. Et par la suite, il a été influencé par eux dans son ton qui a quand même des éléments rock assez heavy. Un gars qui s'appelle Matt de Rattlesnake Lesh de son deuxième album, un album qui s'appelait Blues Cut Like Glass. On a entendu la chanson titre de cet album-là. C'est Marc que j'ai avec vous, c'est l'émission Vêtements Bleus. Avant ça, on a entendu un autre grand guitariste britannique, chanteur de Manchester avec un penchant vers le jazz ainsi que le blues. Son catalogue est composé de blues, funk et de jazz. Il est considéré un des plus grands guitaristes en Angleterre. Au point, il a impressionné et même tourné avec du monde comme Buddy Guy et Robin Ford. C'est l'antiqué à date 5 albums studio, 4 albums qui ont été antiqués en spectacle à date. Et à part de sa carrière solo, il a également été guitariste sur plusieurs albums de Dina Gillespie, une autre légende blues en Angleterre. Un gars qui s'appelle Matt Schofield d'un album live qui s'appelle Live 10 from the Road, chanson qui s'appelle Seen Through the Ashes, qui était une de ses compositions. Avant ça, le grand Gary Moore, antiqué à Baloise, à Basel, en France, ou en Suisse, pardon, avec Since I Met You Baby, chanson de Ivory Joe Turner, ou Hunter Mick, qui faisait partie du répertoire de Albert Collins pendant une éternité également. Eh bien, on enchaîne la musique, cette fois-ci avec un autre, un des trois, en parlant d'eux, bien, mon préféré des trois, Albert Nelson, qu'on connaît de façon professionnelle sous le nom de Albert King, connu également sous le nom de Velvet Bulldozer, premièrement à cause du fait qu'il mesurait 6 pieds 7 et à cause de son vocal également. Il se fait introniser dans le temple de renommée du rock en 2013, posthume, et éventuellement, bien sûr, le temple de renommée du blues également. D'après la revue Rolling Stone, il était considéré le 13e meilleur guitariste à différentes reprises, et cette chanson faisait partie de son canon pendant plusieurs décennies. Puis elle s'appelle Flood in California, indiqué à Penn's Landing à Philadelphie en 1991. Voici le grand Albert King en VFM, votre seul choix musical dans toute la province du Manitoba.

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grand des grands, un gars qui s'appelle Willie Dixon, qui était l'artiste noir liaison pour les deux frères blancs Chess, qui étaient propriétaires de Chess Records dans les années 50 et 60, et qui a composé les chansons pour pas mal tous les grands des années 50, notamment Muddy Waters, Coco Taylor, Howling Wolf. Et cette fois-ci, c'est à son tour à reprendre une chanson d'un autre. On parle ici d'une chanson du grand Bill Withers, chanson qui s'appelle Ain't No Sunshine. Willie Dixon a indiqué à Charlotte en Caroline du Nord en 1988. Marc, j'ai avec vous l'émission 21 Bleu. Avant ça, Geneva Magnus, Back For Me, est le nom de son plus récent album, une chanson qui s'appelle It Was Good To Your Baby, plus récent album de sa part. Le grand Albert King avant ça, et puis indiqué à Penn's Landing à Philadelphie en 1991, Flood in California. Le temps de dernière chanson avant de se quitter pour une autre semaine. Cette fois-ci, un autre géant, probablement plus que le guitariste blues albino le plus connu. On parle ici de John Dawson Winter III, accompagné ici de grands musiciens en train de reprendre une chanson classique de Freddie King. Pacific Hideaway, indiqué à Parker's Restaurant à Seattle en 1985. C'est tout pour moi. On se retrouve dans une semaine. À la prochaine. Bye-bye.

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Nehemiah Curtis James était un chanteur, guitariste, pianiste et compositeur du Delta américain. Son interprétation à la guitare était connue pour son style sombre dans une clé mineure avec un D ouvert en termes de ses accords. Et semblable à Robert Johnson, il a indiqué très peu, dont en fait seulement 18 chansons, initialement en 1931. Plusieurs de ses chansons ont été reprises lors de la rude découverte du blues américain dans les années 60 par des groupes rock de l'époque. Quelques autres chansons ont été redécouvertes un peu plus tard. Il a disparu après trois décennies, je pourrais dire des siècles, ça serait un peu long ça pour disparaître. Et puis par la suite, il s'est fait redécouvert dans les années 60 lors du retour au mouvement blues et folk. On parle ici de Skip James, de son œuvre au complet, Complete Early Recorded Works, antique en 1931, puis elle s'appelle Hard Luck Child. C'est Marc que j'ai avec vous, c'est l'émission Vêtements Bleus. On enchaîne avec un gars qui s'appelle Fred Eugene Martin, qui vient de Macomb, au Mississippi, bien dans sa 80aine. Il joue toujours, il en disque toujours. C'était un cousin de Lightning Hopkins, dont le style est très semblable, ainsi que le style de John Lee Hooker. Et je mentionne cela parce que son nom d'estrade est bien Little Freddie King, même s'il n'a absolument rien à voir avec Freddie King en termes de parenté ni en termes de son ou de style musical. Il a produit quelques albums dans les années 60-70 et il est retourné sur la scène des années 90. Il a paru fréquemment au festival Heritage à Nouvelle-Orléans et à Louisiane. Le voici en train de reprendre le nom de Little Freddie King de son album Things I Used to Do, chanson qui s'appelle Things I Used to Do de Guitar Slim. Envol FM, votre seul choix musical dans toute la province du Manitoba.

0: Une fille d'une légende de blues du nom de John Lee Hooker, et essentiellement elle marche dans ses pieds depuis plus de 50 ans, plus jazzy que son père. Elle a quand même eu la chance d'entendre plusieurs grands lorsqu'elle grandissait, puis elle a pu chanter et jouer avec eux à différents temps dans sa vie. Elle a commencé une carrière professionnelle en 1991 lorsqu'elle a joué avec son père. Depuis ce temps-là, elle a joué avec du monde comme Etta James, John Hammond, Taj Mahal, Charlie Musselwhite, et la liste continue. Et on a entendu justement son père dans un genre de rap au tout début de cette chanson qui s'appelle End of the World Blues. De son album Keeping It Real, c'était Zakiya Hooker. C'est Marc, je viens avec vous l'émission Bienvenue. Et puis avant ça, un excellent guitariste blues et rock, un géant qui était surtout connu comme étant un des deux guitaristes avec l'incarnation originale de Whitesnake. On parle de Mick Moody étant l'autre, et lui c'est Bernie Marsden. Ensemble, ils ont commencé, ils ont fait, des deux ont probablement été dans une cinquantaine de groupes. Des deux, Marsden était le plus bluesy, il a même joué brièvement avec UFO, Babe Ruth, Wild Turkey, Pace, Ashton Lord et plusieurs autres groupes avec Mick Moody une fois que les deux se sont fait éclairé par David Coverdale, des groupes tels que Alaska, Company of Snakes, The Snakes et plusieurs autres. Et bien là, depuis sa dernière année, il est décédé en 2023. Depuis ses dernières décennies, il a surtout réinterprété du blues, un peu comme Gary Moore a fait plus tard dans sa carrière. Il a redécouvert le blues, et en particulier, il a redécouvert le monde musical de Rory Gallagher, chez qui il a disqué plusieurs chansons, et puis notamment le plus récent album qui s'appelle Icons. On vient d'entendre Bernie Marsden en train de reprendre une chanson classique de Rory Gallagher qui s'appelle Calling Card. On va faire ce bloc avec Little Freddie King, une chanson de Guitar Slink qui a été reprise par énormément d'artistes. Things I Used to Do, la chanson du même album. Et on enchaîne la musique avec un autre géant, un vétéran de la scène de Nouvelle-Orléans, guitariste, compositeur, qui a indiqué des noms comme Blind Snooks Eaglin, Lil Snook, Ford Eaglin, Blind Guitar Ferd et même Little Ray Charles, à qui sa voix était assez régulièrement comparée. Incroyablement éclectique, Eaglin a indiqué du blues, du rock, du jazz, du country, du blues acoustique, même du latin. Le voici en train de reprendre une chanson classique qui a été reprise par énormément d'artistes, une pièce de Don Nix, indiqué à Tramps à New York en 1993, Going Down Slow, Snooks Eaglin, Out of FM, votre recherche musicale dans toute la province du Manitoba.
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Un excellent sextuor qui vient de Bloomington en Indiana, un groupe qui existe depuis 2006, dont les vocales sont partagées entre père et sa fille. Le groupe s'appelle King Bee and the Stingers. Ils ont été semi-finalistes au International Blues Challenge à Memphis à quelques reprises. À date, ils ont produit 2 albums studio et 1 album live. Sur tous les covers, ils ont quand même commencé à écrire plus de chansons dans quelques années. On vient d'entendre d'ailleurs une de ses compositions originales de l'album Don't Move So Fast, chanson qui s'appelle Left Out in the Cold. Marc, j'ai avec vous l'émission Vêtu en deux. Avant ça, on a entendu chanson classique de Blind Willie McTell qui a été reprise par énormément de musiciens à travers les années. Cette fois-ci, ça faisait partie du répertoire de la formation légendaire Southern américaine du nom de The Allman Brothers. Et cette fois-ci, on a disqué en 2009 au Beacon Theater où avec Derek Trucks et son oncle Butch Trucks, Jai Mo, puis également on peut retrouver Warren Haynes et The Government Mule, et bien entendu Greg Allman, qui était le membre clé qui restait avec ce groupe-là. Au Beacon Theater en 2009, d'ailleurs, ils avaient un contrat pour jouer The Beacon Theater, 20 jours de l'an pour 30 ans. Bien sûr, il est décédé avant que ces 30 ans soient épuisés, mais enfin, néanmoins, l'idée était là. Avant ça, Snook Seglin de Tramps, New York, en 1993, sa version de la chanson classique de Don Nix, puis elle s'appelle Going Down Slow. Le temps d'une dernière chanson de ce premier bloc musical, avant de prendre une pause et vous revenir, peut-être deuxièmement, cette fois-ci, on parle d'un géant DGA, un gars qui est décédé en 2023 à l'âge de 90 ans. C'était le grand-papa du blues britannique, un gars du nom de John Mayall avec The Blues Breakers lors de sa tournée 2000. Là, l'album, une chanson qui s'appelle Padlock on the Blues avec Buddy Whittington à la guitare. Je reviens après ceci avec la deuxième heure. On va faire votre search musical dans toute la province du Manitoba.

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3: Bon matin tout le monde, bienvenue à l'émission Franco Matin. Il est 7h02, c'est votre rendez-vous matinal sur les ondes de votre radio francophone manitobaine, franco-manitobaine, ici au Manitoba, à Winnipeg et partout. Bienvenue alors à tout le monde, c'est une nouvelle journée, on commence la semaine, un mardi cette fois-ci. Hier c'était la journée du travail, d'ailleurs je tiens à passer mes félicitations à tous les travailleurs du monde ici, enfin ici au Manitoba, mais au Canada, mais aussi dans le monde, ceux qui ont fêté justement cette fête hier pour célébrer la journée du travailleur et des travailleuses et travailleuses. J'espère que vous avez passé une belle longue fin de semaine. Disons que le vendredi soir, le samedi, même le dimanche matin, on a eu vraiment on avait l'impression qu'on était en plein été. On a eu de très très belle journée, on a eu l'occasion surtout samedi de sortir et tout, mais ce dimanche après-midi, tout a été renversé, on s'est cru en plein hiver, vraiment on a eu des orages, on a eu des pluies torrentielles, un déluge qui s'est abattu sur Winnipeg d'ailleurs. Plusieurs habitations jusqu'à hier lundi étaient encore privées d'électricité. Plusieurs régions ici au sud de Winnipeg, ici du Manitoba, à cause des précipitations qui sont tombées pendant donc dimanche en soirée et puis même lundi hier, il y a eu beaucoup de pluie. Des milliers d'habitants de Winnipeg se sont retrouvés sans électricité après une violente tempête qui avait donc la ville dimanche soir qui a eu même causé des arbres qui ont été arrachés, des poteaux électriques qui sont tombés. C'était vraiment plus de 4000, Manitoba Hydro a indiqué que plus de 4000 clients étaient toujours sans électricité, comme je l'ai dit, jusqu'à lundi matin. La plupart sur River High et plusieurs centaines d'entre encore à Westwood, une situation que la compagnie attribue à la foudre. Il y a eu quand même la foudre également, mais ça va mieux jusqu'à ce matin. On ira tout à l'heure, il fait très bon ce matin, moi je suis sorti vers 6h et il faisait déjà 20 degrés, donc la température est vraiment agréable pour une matinée, mais peut-être qu'on aura tout à l'heure un point de météo, mais on va dire que la météo va encore s'arranger les prochains jours avec le retour du soleil. Voilà, j'espère que vous avez passé, comme je l'ai dit, une belle longue fin de semaine pour profiter. Et puis, il y a eu plein d'événements qui se sont passés cette longue fin de semaine. On va dire que la plupart des gens disaient un petit peu au revoir à l'été, disaient un petit peu, c'était l'occasion de sortir, faire des pique-niques, des barbecues, pourquoi pas. Nous, par exemple, la communauté algérienne du Manitoba, le samedi après-midi, on s'est retrouvés au Parc Saint-Vital avec toute la communauté pour fêter la fin de l'été et puis se retrouver en famille avec les enfants et tout. C'était un bon moment de convivialité. Il y a eu beaucoup de bonne nourriture, un très très beau barbecue communautaire comme ils les appellent ici. Donc c'était vraiment bien de profiter de ça pendant cette longue fin de semaine. J'étais samedi également à Saint-Malo pour enregistrer un Rural vous parle le matin, vers midi, j'étais à Saint-Malo. Ils ont eu beaucoup de chance qu'ils ne sont pas tombés sur l'orage parce que le camp s'est terminé, je pense, le dimanche à midi avant que le déluge ne s'abatte sur Winnipeg. Ils ont eu quand même l'occasion de passer un excellent camp Terre et Tradition de l'Union nationale Métis Saint-Joseph du Manitoba. Je vous donne rendez-vous vers la fin du mois de septembre, le dernier vendredi du mois de septembre à midi, pour écouter donc cette belle émission du Rural vous parle spéciale quand Terre et Tradition de l'Union nationale Métis Saint-Joseph du Manitoba. Voilà, pour le menu de notre émission d'aujourd'hui, aujourd'hui on fête la journée internationale de l'alphabétisation qui a été proclamée par l'UNESCO, cette journée qui nous rappelle que l'accès à la lecture et à l'écriture est un droit humain fondamental. Depuis 67, les célébrations annuelles de cette journée internationale de l'alphabétisation ont eu lieu donc les 8 septembre dans le monde entier pour rappeler aux décideurs politiques, aux politiciens, aux praticiens et au public l'importance critique de lire, d'apprendre la lecture et de faire en sorte que les gens et les jeunes surtout apprennent donc à lire c'est très important. Elle a mis en lumière donc les efforts nécessaires pour instruire les quelques 739 millions de jeunes et d'adultes qui manquent encore de compétences de base à l'échelle planétaire. Donc il y a beaucoup de travail à faire encore justement pour arriver à bout de cette analphabétisation ou cette ignorance qui est causée par divers facteurs, mais on va l'ONU et l'UNESCO rappellent l'importance de s'attaquer à ça. On aura également la météo et les éphémérides du jour de ce mardi 8 septembre 2026, l'infotrafic bien entendu. On ira du côté de la revue de presse avec deux revues de presse 7h30, 8h30 avec Jean-Rony Bossico. Il y aura également la revue des sports entre les deux à 7h50, pardon, l'horoscope franco de ce mardi 8 septembre 2026. Vers 8h10, je recevrai mon premier invité de l'émission. Il s'agit de Philippe Touna, qui est chargé de projet au niveau du RIF, le réseau d'immigration francophone ici au Manitoba, qui viendra nous parler des journées de l'itinéraire francophone du Manitoba. Une semaine de l'accueil au Manitoba adressée aux nouveaux arrivants. Ils vont découvrir Saint-Boniface avec des visites guidées. Ça se passera du 14 au 19 septembre prochain. Philippe Touna viendra tout à l'heure nous parler de cette activité et cet événement organisé par le RIF et vous inviter bien entendu toutes celles et ceux qui aimeraient y participer. Il y a encore des places pour donc faire ces visites ou cet itinéraire francophone pour aller découvrir tous les organismes francophones ici à Winnipeg. Donc profitez de ces activités qui sont offertes justement pour connaître de mieux en mieux l'endroit où vous allez vivre avec vos enfants. Donc c'est très important, surtout pour les nouveaux arrivants. Et puis, vers 8h40, à la fin de l'émission, j'aurai le plaisir d'accueillir Nathan Ngatom. La semaine dernière, il n'a pas pu être là à cause de problèmes de bus qu'il avait raté. Donc, il n'a pas pu arriver à temps pour faire sa chronique. Mais aujourd'hui, il revient, Nathan Ngatom, tout à l'heure, 8h40, pour nous parler justement de l'hiver. L'hiver ici à Ulipoeg, on a eu un petit aperçu, rien que la pluie, des déluges de pluie, mais l'hiver à Winnipeg, il est encore plus coriace que ça. On appelle ça le Winterpeg. Et justement, sa chronique, ça s'appelle Survivre au Winterpeg, manuel de haute survie urbaine à l'usage des fêlés. Voilà un titre qui donne à réfléchir. On connaîtra un peu plus ça et le détail de sa chronique tout à l'heure vers 8h40. Voilà, chers auditeurs, auditrices d'Envol 91 FM. Il est 7h10. Vous écoutez Franco Matin avec Wissam Daoudi et notre journaliste Jean-Rony Bossico. N'hésitez pas à nous envoyer des messages textos pour faire une demande spéciale de chanson, ou juste passer un message à quelqu'un que vous aimez, ou juste nous faire une suggestion. On prend vos suggestions avec cœur voilà, on est là pour justement les mettre en lumière. Donc n'hésitez pas à nous contacter au 431-999-3691. Voilà, je répète, 431-999-3691 pour vos messages textos que je lirai en direct pour vous. Voilà pour le menu de l'émission d'aujourd'hui. C'est déjà pas mal que nous avons concocté pour vous. La playlist ou la sélection musicale de cette émission, elle sera placée sous le signe des auteurs et autrices qui sont avec des textes forts. Comme on est la journée internationale de l'alphabétisation, je voulais faire la lumière sur les grands chanteurs et chanteuses, auteurs et autrices des plus grands standards français, avec des chansons qui ont marqué l'âge des générations et des générations, des chansons avec des textes forts et des paroles fortes. Donc c'est pour ça que j'aimerais vous partager ce matin quelques-unes d'entre elles dans ma sélection. Et on commence avec une chanson qui s'appelle donc Bibliothèque Mazarine, et c'est du grand Julien Clerc. On écoute cette chanson et puis on revient pour la suite de l'émission, la météo et les éphémérides.

0: Bibliothèque Mazarine du chanteur, du grand chanteur Julien Clerc. Une chanson qui s'était sortie en 1980 et qui figure dans son 11e album intitulé Sans parure. Une très très belle chanson, ce titre qui fait référence à la bibliothèque Mazarine située au cœur de Paris, au sein du palais de l'Institut de France, du côté on parle ici on parle un peu de la déperdition, on va dire, c'est une métaphore forte sur la langue française qui s'abîme comme un vieux livre de cuisine. C'est ça, une très très belle chanson au pied de l'Académie. C'est ça, c'est une très très belle chanson de Julien Clerc, donc intitulée Bibliothèque Mazarine. Voilà, on continue notre émission, il est 7h17, c'est l'heure d'aller du côté de la météo et des éphémérides.
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0: Alors, actuellement, il fait 19 degrés sur la capitale manitobaine du côté de l'aéroport Richardson. Aujourd'hui, alternance de soleil et de nuages, vent devenant du sud-ouest à 50 km/h avec des rafales à 70. Donc, faites attention, aujourd'hui, il va y avoir beaucoup, beaucoup de vent en mi-journée. On aura un maximum de 23 degrés, un humidex de 26 et indice UV de 5 ou modéré. Ce soir et cette nuit, ça sera nuageux avec 30% de probabilité d'averse, vent du sud-ouest de 50 avec des rafales à 70 qui vont devenir d'ouest à 20, donc à partir de cette soirée et cette nuit, avec un mercure à 14 degrés comme minimum. Demain mercredi 9 septembre, nuageux avec 30% de probabilité d'averse tôt le matin, alternance de soleil et de nuages par la suite. Vent du nord-ouest de 20 km avec des rafales à 40, un maximum de 21 et puis un minimum de 11 degrés. Le jeudi 10 septembre, ça sera la journée de la rentrée scolaire officielle. Le retour du soleil, c'est tant mieux pour les élèves qui vont avoir quand même une belle rentrée le 10 et le vendredi. Ainsi, le vendredi, le 10 et le 11, les deux journées où la rentrée va commencer. Et bien, même le 9, je pense, il y a des élèves qui rentrent le 9. C'est quand même le retour du soleil avec des 25 et des 24 degrés pendant ces jours-là. Donc, on est très content qu'encore, il reste encore l'été indien peut-être, qui continue sur Winnipeg et le Manitoba, bien entendu. Alors, du côté des éphémérides, qu'est-ce qui s'est passé? Bon, le soleil a pointé le bout de son nez aujourd'hui à 6h53. Les journées commencent à se rétrécir. Et se couchera à 19h59, ce qui nous donne 13h06 d'ensoleillement. Du côté des éphémérides, ce qui s'est passé dans l'histoire, à travers l'histoire, 8 septembre, nous avons art et culture, l'inauguration de David de Michel-Ange. C'était en 1504, le 8 septembre 1504. Donc, les habitants de Florence découvrent pour la première fois une œuvre qui va révolutionner l'histoire de l'art, le David de Michel-Ange, sculpté dans un bloc de marbre unique et immense que d'autres artistes avaient abandonné car ils le jugeaient trop fragile. Ce chef-d'œuvre de plus de 4 mètres de haut frappe immédiatement les esprits, contrairement aux représentations traditionnelles où David est montré triomphant après son combat contre Goliath. Michel-Ange a choisi de figer juste avant l'affrontement le regard tendu et les muscles contractés par la concentration installée à l'origine sur la place publique devant l'hôtel de ville. La statue dépasse rapidement le simple cadre religieux. Elle devient le symbole politique de la République de Florence, incarnant donc la liberté et la résistance face aux puissances rivales. On continue avec l'histoire et la politique. La nouvelle Amsterdam devient New York. Oui, c'était en 1664, un 8 septembre 1664. La géopolitique de l'Amérique du Nord bascule lorsque les troupes anglaises prennent le contrôle de la colonie hollandaise de la Nouvelle-Amsterdam, ce qui s'appelait à l'époque la Nouvelle-Amsterdam, sans qu'un seul coup de feu ne soit tiré. Le gouverneur hollandais Peter Stuyvesant capitule face à la flotte britannique en l'honneur du duc de York, frère du roi Charles II et du futur roi Jacques II, la colonie est immédiatement rebaptisée New York. Ce rachat forcé met fin à la domination hollandaise dans la région et permet aux Anglais donc d'unifier leur territoire le long de la côte atlantique. Ce modeste comptoir de commerce de fourrure, initialement acheté aux populations autochtones quelques décennies plus tôt. Enfin, acheté, c'est un peu... voilà, on va dire qu'ils ont acheté ça. Mais bon, c'est un peu trop dire. Voilà, c'était l'apparition donc de la ville de New York le 8 septembre 1864. Dans la pop culture, c'était en 1966, un 8 septembre 1966, la diffusion du premier épisode de Star Trek, pardon. La chaîne américaine NBC diffuse le tout premier épisode d'une série de science-fiction qui va marquer les esprits et l'histoire de la télévision. Star Trek, imaginée par Gene Roddenberry, la série originale suit les aventures spatiales du capitaine Kirk et de l'emblématique Monsieur Spock à bord de l'USS Enterprise. Plus qu'un simple divertissement spatial, Star Trek se distingue par sa vision profondément humaniste et progressiste de l'avenir. En pleine guerre froide et en plein mouvement des droits civiques aux États-Unis, cette série met en scène un équipage multiculturel où cohabitent pacifiquement des humains de toute origine et des extraterrestres. Cet événement marque la naissance d'un véritable phénomène de société et d'une franchise culturelle majeure qui continue d'influencer la pop culture et les technologies modernes jusqu'à aujourd'hui. Du côté des sports, 1888, c'était le coup d'envoi du tout premier championnat de football, de soccer. Et oui, c'était en Angleterre. Le 8 septembre 1888 est une date sacrée pour les amateurs du ballon rond. Elle marque la naissance du football, on va dire, sur sa forme actuelle, le football moderne, professionnel, avec les 6 premiers matchs de la Football League en Angleterre. Jusqu'alors, le football se jouait principalement lors de matchs amicaux ou de coupes à élimination directe, ce qui manquait de structure pour les clubs devenus professionnels. C'est William McGregor, le dirigeant du club d'Aston Villa à l'époque, qui a eu l'idée révolutionnaire de créer un calendrier fixe où 12 clubs fondateurs s'affrontent en match aller-retour tout au long d'une saison. Ce samedi de septembre 1888, des équipes légendaires comme Derby County, West Bromwich Albion ou Wolverhampton entrent sur le terrain. C'est l'acte de naissance donc du concept de championnat. Un modèle, après on aura la Coupe du Monde en 1930, ça sera la première Coupe du Monde qui va être organisée, mais c'est le début du soccer moderne avec ces championnats. Et quand on écoute vraiment ces équipes qui sont encore dans les championnats anglais comme West Bromwich Albion ou Wolverhampton, West Bromwich qui est revenu à la première ligue anglaise cette année, donc on voit que vraiment Aston Villa, ça c'est des grands clubs avec une grande d'histoire derrière. Voilà un peu pour les éphémérides de ce 8 septembre. On continue avec un peu les naissances et les décès. On a en 1157 la naissance de Richard Cœur de Lion. C'était le 8 septembre 1157. Le roi d'Angleterre et duc de Normandie. Il passe la majeure partie de sa vie en France. Je savais pas. Figure légendaire du Moyen-Âge. Il est célèbre pour son courage militaire lors de la troisième croisade et son affrontement historique avec Saladin. C'est les musulmans à l'époque qui sont affrontés pendant les guerres de croisade. On continue maintenant avec encore les naissances. Peter Sellers, l'acteur Peter Sellers, acteur et caméléon comique britannique hors norme. Il est né en 8 septembre 1925. Il marque l'histoire cinéma mondial par son génie de l'improvisation et du déguisement, notamment à travers son rôle culte de l'inspecteur Clouseau dans la saga La Panthère Rose de Rose Panther. C'était ainsi que des multitudes d'interprétations dans le docteur Flamour de Stanley Kubrick. Pour les naissances également, en 1979, nous avons la naissance de Pink, de son vrai nom, Alicia Beth Moore, est l'une des icônes de la pop rock actuelle jusqu'à aujourd'hui. Les plus influentes de sa génération, reconnue pour sa voix puissante et brute, ses performances cyniques et acrobatiques à couper le souffle et ses textes engagés. Donc c'était la naissance de Pink. On la connaît pour des tubes planétaires tels que Get the Party Started ou What About Us. C'est Pink, né en 1979. Également Avicii, le grand DJ le DJ de son époque, malheureusement, qui s'est suicidé un 20 avril 2018 à l'âge de 28 ans, de son vrai nom Tim Berling, mondialement connu donc sous le pseudonyme d'Avicii. Donc ce fut un des producteurs suédois qui a profondément révolutionné la musique électronique moderne, considéré comme un pionnier de la scène EDM, Electronic Dance Music, mondiale. Voilà, il a signé des tubes planétaires comme Wake Me Up et Levels. Voilà, il a disparu tragiquement, avec un suicide. C'était le 20 avril 2018. Pour les décès, nous avons malheureusement le décès d'une grande figure de l'histoire. C'était donc le décès de la reine Elisabeth II. C'était en 2022, le 8 septembre 2022. Le monde retient son souffle à l'annonce de la mort de la reine Elisabeth II à l'âge de 96 ans dans son château de Balmoral en Écosse. Son décès met fin à un règne historique de presque 70 ans, 7 mois et 2 jours. 70 ans, 7 mois et 2 jours, le plus lent de l'histoire de la monarchie britannique. Elle est montée sur le trône en 1952 et elle aura traversé la décolonisation, la guerre froide, l'avènement de l'internet, les crises politiques modernes, en restant le pilier et la stabilité du Royaume-Uni et du Commonwealth. Sa disparition marque donc la fin d'une époque et déclenché donc une vague d'émotions planétaire. Eh bien, c'est son fils Charles III maintenant qui l'a succédé sur le trône. D'ailleurs, on a eu le nouveau billet de $20 à l'effigie de Charles III qui vient de sortir, $20 canadien qui vient d'être mis en circulation. Voilà, donc c'était pour les éphémérides. Il est 7h30, on est déjà ça passe trop vite, l'heure d'aller à notre premier bulletin d'information avec Jean-René Beau. Restez branchés, on va aller en chanson et puis je vous reviens tout de suite après pour la revue de presse avec Jean-René Beau-Sicot. On continue avec les chansons à grand texte, des chansons très fortes avec des paroles très très fortes, et on écoute Marie-Marie d'Yves Montand sur les ondes d'Envol 91 FM et on revient.
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0: Voilà, on vient d'écouter Marie-Marie d'Yves Montand, une très très belle chanson composée par Gilbert Bécaud, un très très très fort texte. C'est l'histoire d'une femme qui évoque une femme incarcérée dans une maison de correction qui écrit ou s'adresse à une proche nommée Marie. Voilà pour l'histoire de cette chanson. Il est 7h34, c'est l'heure de la première revue de presse franco avec Jean-Rony Bossico.
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0: Jean-Rony, bonjour, comment ça va ce matin?
2: Bonjour Wissam, bonjour à tous et à toutes, ça va très bien.
0: Comment a été ton long week-end, ta longue fin de semaine?
2: Je me suis reposé un peu.
0: Mm-hmm. Oui, profiter en famille.
2: Ouais. Et puis, lire et puis voilà,
0: mm-hmm. C'est ça. Profiter du bon temps, ouais. C'est très bien, c'est très bien même. On commence donc sa première revue de presse avec le premier titre et on parle du bâtiment qui abrite le musée de Saint-Boniface qui sera rénové en prévision de son 175e anniversaire.
2: Le gouvernement fédéral annonce un financement de $400,000 sur 2 ans à compter de 2026-2027. Les travaux viseront notamment à préserver le bâtiment et à réaménager certains espaces pour les rendre plus accessible et mieux adapté à différentes activités. Le musée pourra ainsi y présenter des expositions, des spectacles, des projections et des installations extérieures. Des artistes pourront également y réaliser des résidences. Construit en 1851, l'édifice occupe une place particulière dans l'histoire de Saint-Boniface. Avant de devenir un musée, il a notamment été un couvent, un hôpital, un centre de soins palliatifs et une école. Il accueille aujourd'hui des activités consacrées à l'histoire et au patrimoine des communautés francophones, métisses et des Premières Nations du Manitoba. Le projet prévoit aussi de faire davantage de place aux artistes et aux spécialistes du patrimoine de la région.
0: Mmh. Et pour le deuxième titre, à l'approche de la rentrée scolaire, le service de police de Winnipeg va renforcer sa présence dans les transports en commun.
2: Et dès ce mardi 8 septembre, des policiers en uniforme patrouilleront à bord des autobus et autour de plusieurs arrêts, abribus et stations, notamment sur les principaux axes qui desservent les écoles et le centre-ville. Cette présence accrue vise à assurer une rentrée plus sécuritaire alors que l'achalandage de Winnipeg Transit augmente habituellement en septembre avec le retour des élèves et des travailleurs. Le service de police de Winnipeg précise que les secteurs ciblés ont été choisis en fonction des données des années précédentes tant sur la fréquentation des autobus. Ces patrouilles s'inscrivent dans les efforts déployés tout au long de l'année pour améliorer la sécurité dans les transports en commun. Le service de police indique que l'objectif est avant tout de prévenir les incidents et de protéger les usagers.
0: C'est une bonne initiative de la part de la police, surtout pendant justement ces jours où certainement les bus vont être beaucoup, beaucoup plus
2: sollicités
0: et beaucoup plus de monde va emprunter les bus pour justement essayer d'aller au travail. Voilà. Et on termine avec Pluriel, organisme qui met des chercheurs d'emploi en contact avec des employeurs.
2: Et des chercheurs d'emploi et employeurs se sont retrouvés vendredi dernier au centre Notre-Dame de Saint-Boniface à l'occasion de la traditionnelle foire d'emploi et de réseautage organisée par Pluriel. Des représentants de plusieurs entreprises publiques et privées issues de différents secteurs étaient sur place pour présenter leurs offres d'emploi et expliquer aux candidats les démarches à suivre pour poser leur candidature. Pour plusieurs nouveaux arrivants à la recherche d'un emploi, la rencontre a permis d'échanger directement avec des employeurs, de créer des contacts et de mieux comprendre ce que les entreprises recherchent. Pour certains participants, ces échanges pourraient maintenant déboucher sur une possibilité d'emploi. On écoute
0: un des participants.
2: Tout à fait.
3: C'est un sentiment d'espoir que j'ai. Parce que de toutes les façons, si on organise des foires pour essayer de rapprocher les gens, pour qu'ils viennent voir s'il y aurait une entreprise qui pourrait accepter la candidature de quelqu'un. Je pense que c'est vraiment une très belle chose. et surtout que ce sont des entreprises variées. Tous les domaines, pas tous les domaines, mais il y a beaucoup de domaines qui sont représentés ici, que ce soit le commerce, que ce soit les services sociaux, que ce soit l'enseignement, que ce soit... Vraiment, je trouve que c'est vraiment très, très bien parce que il y a beaucoup de multitudes d'entreprises qui sont ici représentées.
2: Voilà. Ils étaient nombreux à faire le déplacement vendredi dernier pour essayer de tenter leur chance.
0: Décrocher le Graal, ouais, tant recherché, surtout pour les nouveaux arrivants. Le premier emploi ici, avoir l'expérience canadienne, ça c'est important justement pour mettre un pied dans le monde professionnel ici au Canada.
2: Ouais.
0: Merci beaucoup Jean-René Bossico pour ces précieuses informations, cette première revue de presse. On va rester ensemble, on va aller en chanson avant de revenir pour la revue des sports sur les ondes d'envol 91 FM. Vous écoutez Franco Matin. On va aller une chanson intitulée « La petite boutique » et c'est de... bien sûr, la grande Édith Piaf, justement, un grand texte aussi très très fort avec des paroles qui vont nous prendre dans les tripes. On écoute cette belle chanson et on revient pour la suite de notre émission.

0: Voilà, on écoutait la petite gamine, on l'appelait Edith Piaf avec sa chanson La Petite Boutique. Je rappelle qu'on est dans la journée internationale de l'alphabétisation et c'est pour ça que j'ai choisi de faire jouer des titres avec des textes très forts de grands auteurs et autrices françaises et francophones donc à travers l'histoire. Il est 7h44, c'est l'heure d'aller du côté des sports. Actualité sportive, compétition, résultats, voici votre rubrique Francosport. Jean-Rony, on commence par les Gold Eyes de Winnipeg qui malheureusement se sont inclinés 5-1 lundi 7 septembre face aux Monarchs de Kansas City. Ils sont maintenant à 54 victoires. Ils ont quand même réussi à gagner une fois chez les Monarchs, mais ils ont donc perdu les trois autres matchs. Les Gold Eyes de Winnipeg sont maintenant à, enfin les Monarchs sont à 58 victoires et les Gold Eyes à 54. Il reste encore deux matchs de saison régulière à disputer par cette équipe des Gold Eyes de Winnipeg. Un seul match. Ça sera donc le 9 demain, ça sera contre les Fargo Moorhead de Red Hawks. Ça sera toujours à l'extérieur. Je pense que c'est un match en retard qui a été certainement annulé pour des intempéries et qui vont le jouer. En tous les cas, les Gold Eyes de Winnipeg vont terminer deuxième de la division
1: à défaut de la
0: ouest,
1: première place.
0: À défaut de la première,
1: ils vont se contenter de la deuxième place et de la qualification pour

0: pour un toucher de 5 verges permettant aux Bombers de créer l'égalité. Mais en prolongation, les Raiders ont eu le dernier mot. Tommy Stevens a marqué sur une course d'une verge son troisième toucher de la rencontre pour donner la victoire à la Saskatchewan. Koyaos a complété 27 de ses 40 passes pour 279 verges et 2 touchés. Et Brady Oliveira, lui, a été limité à 28 verges en 9 courses. Avec cette défaite, Winnipeg présente maintenant une fiche de 6 victoires et 6 défaites. Les deux équipes se retrouveront samedi prochain à Winnipeg, cette fois au Princess Auto Stadium. Mm-hmm. Du côté universitaire, les Manitoba Bisons ont créé une grosse surprise samedi. Pour leur premier match de la saison, les Bisons ont battu les Huskies de la Saskatchewan 40-22 au Princess Auto Stadium. Et faut-il préciser quand même que les Huskies étaient classés premiers au pays avant cette rencontre. Les Bisons ont rapidement pris le contrôle du match et ont profité de plusieurs jeux importants pour creuser l'écart. Le défenseur Gavin Perkins s'est notamment illustré en marquant un touché sur une situation de courte distance alors qu'il avait été utilisé comme corps arrière dans une formation de courte distance. Le Manitoba frappe fort dès son premier match de la saison avec une victoire de 40-22 contre la meilleure équipe au pays. En tennis, il n'y a plus de Canadiens simples à l'US Open. Leila Fernandez et Denis Shapovalov ont tous deux ont été éliminés au troisième tour. Fernandez s'est incliné vendredi devant l'Américaine Jessica Pegula, troisième tête de série en 3 manches, 1-6, 6-4 et 6-3. De son côté, Denis Shapovalov a livré une longue bataille à l'Américain Ben Shelton, 8e tête de série, avant de s'incliner 7-6, 6-7, 6-3 et 6-4. Le Canada n'a donc plus de représentants en simple à New York. En soccer féminin, l'équipe canadienne féminine des moins de 20 ans poursuit son parcours à la Coupe du Monde en Pologne. Le Canada a commencé le tournoi samedi avec un match nul de 1-1 contre l'Angleterre. Annabelle Choucou a donné l'avantage aux Canadiennes à la 52e minute, mais l'Angleterre a égalisé à la 89e minute grâce à un pénalty transformé par Rachel Malby. Le Canada a gagné un point pour son premier match. Les Canadiennes jouent maintenant leur deuxième rencontre du tournoi aujourd'hui contre le Brésil. Le Brésil a remporté son premier match 4-1 contre la Tanzanie et occupe provisoirement la tête du groupe. Et pour terminer, Ligue des Champions, aujourd'hui c'est la reprise. La Ligue des Champions reprend son droit aujourd'hui avec le début de la phase de groupe. 36 clubs sont engagés cette saison. Chacun disputera 8 matchs avant le début de la phase à élimination directe. Et pour cette première journée, les grandes affiches ne manquent pas. Mardi, donc aujourd'hui, le Real reçoit l'Inter Milan, tandis que Manchester City se déplace sur le terrain du FC Porto. Le Borussia Dortmund affronte Villarreal et Lille accueille le Real Betis. Mercredi, le FC Barcelone reçoit Feyenoord. Liverpool affronte l'Atlético de Madrid, tandis que le Paris Saint-Germain accueille le Slovan Bratislava. Naples reçoit Arsenal. La première journée se terminera jeudi avec notamment Manchester United, le Bayern Munich et la AS Roma qui feront leur entrée en lice. La phase de groupe se poursuivra jusqu'au 27 janvier 2027. La finale est prévue le 5 juin 2027 à Madrid.
1: Sachant que le Ballon d'Or approche à grandes pas,
0: oui,
1: la cérémonie.
0: La liste doit être dévoilée aujourd'hui.
1: Oui.
0: Les nominés.
1: Oui.
0: Et parmi les favoris, il y a Mbappé, Harry Kane, Rodri, Yamal.
1: Ouais.
0: Et Mbappé, il estime qu'il mérite le Ballon d'Or.
1: Oui, c'est ce qu'il a déclaré. Il estime être en position, en bonne position.
0: Pense qu'il n'a pas tort. Même s'il a réalisé une saison blanche, mais si on regarde bien ses statistiques individuelles, il dépasse tout le monde. Hein. Il n'est pas revenu quand même à être meilleur buteur de toutes les compétitions qu'il a participées.
1: Donc, oui, mais les titres,
0: on le sait, le Ballon d'Or avant tout, c'est un titre individuel.
1: Surtout dans une année de Coupe du Monde, généralement, une année de Coupe du Monde, le Ballon d'Or est donné à quelqu'un qui a remporté la Coupe du Monde, généralement.
0: Oui, généralement, mais 2010.

0: 2010, Messi l'a remporté sans avoir gagné la Coupe du Monde. Hein.
1: En 2010, c'était pas Iniesta le méritait.
0: C'est ce qu'on disait. Lorsqu'on a vu les statistiques de Messi, il a surclassé tout le monde. Ouais. Donc, je pense que Mbappé.
1: Messi avait remporté la Ligue des Champions cette année-là. Ouais. Donc, tu vois, si tu as un titre avec la Ligue des Champions, tu peux un peu prétendre. Messi.
0: Oui, mais il a tellement manqué les esprits qu'il est devenu quand même à 27 ans le meilleur buteur de tous les temps de la Coupe du Monde avec 22 réalisations. Il a remporté le titre de meilleur buteur de la Ligue des Champions, de la Liga. Donc, je pense qu'il a des arguments assez solides pour prétendre obtenir le Ballon d'Or cette année.
1: En tous les cas, la cérémonie du Ballon d'Or se tiendra donc le 26 octobre 2026 et une fois n'est pas coutume, ça sera à Londres cérémonie va être donc
0: lancée. C'est une bonne chose pour un week-end.
1: Oui, peut-être. Chez lui, à Londres, on verra. Voilà qui met fin à ta revue des sports, Jean-Rony. On se retrouve tout à l'heure pour la deuxième revue de presse. On va aller en pause publicitaire avant de revenir juste pour faire un petit point sur le trafic info et puis on parlera un petit peu de l'horoscope de ce jour. À tout de suite.
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1: Voilà, on est de retour au studio Denise Lécuyer, 7h54, c'est Franco Matin, c'est Wissam Daoudi au micro. Je jette un petit coup d'œil sur le trafic info qui est très très dense aujourd'hui à cette heure-ci de la journée. Nous avons un embouteillage très très lent et un embouteillage important sur le chemin Saint-Maryse en montant vers le centre-ville. C'est 8 minutes de trajet qui sont signalés, c'est à l'intersection. Ça commence avec l'intersection du chemin Sainte-Anne qui se croise avec le chemin Saint-Maryse et qui va jusqu'à presque le pont Élisabeth. Un embouteillage très très important. Nous avons également un embouteillage. Ça se voit qu'aujourd'hui c'est la rentrée un petit peu de tout le monde, la rentrée officielle, on va dire, des enseignants, des personnels des écoles, des administrations. Pare-choc contre pare-choc sur Goulet. À l'arrêt, circulation à l'arrêt, durée 4 minutes, c'est sur Goulet, en entamant Goulet, c'est signalé également. Nous avons un embouteillage important du côté de Dugal, de la Gimaudière, ça c'est, on l'a eu même pendant l'été, c'est signalé 5 minutes de ce côté-là. Et puis entre Osborne et l'autoroute Pembina avec Corridon, 4 minutes d'arrêt de ce côté-là. Sur Nain également, nous avons un embouteillage de 4 minutes signalé sur Nain entre Watt, la rue Watt et Nain. Également sur l'avenue Logan avec l'intersection de Main, 2 minutes de trajet. Également sur Notre-Dame, nous avons un embouteillage de 2 minutes entre Arlington et Notre-Dame. Sur Sherbrooke, la rue Sherbrooke, également un embouteillage d'une durée de 6 minutes avec l'intersection donc de Broadway. Et ça va jusqu'à Portage Avenue. Je descends un petit peu vers le sud du Manitoba. C'est très fluide du côté des suds. Nous avons à l'ouest, en nord-ouest, le nord-ouest, nous avons un embouteillage de 7 minutes qui est signalé et sur Kiwatin, la rue Kiwatin, c'est au nord-ouest de Winnipeg, du côté du Winnipeg Intermodal Terminal, entre l'avenue Selkirk et ça va jusqu'à l'intersection avec Inkster Boulevard. Voilà, chers auditeurs et auditrices, ce qui est à signaler du côté de la circulation. On voit vraiment que la circulation est beaucoup plus dense que la semaine dernière et que les semaines d'avant. Aujourd'hui, c'est la rentrée officielle du corps professoral, mais aussi des personnels de l'administration dans les écoles qui préparent la venue des élèves. Ça sera pour demain et après-demain et même vendredi que les élèves vont retourner sur les bancs de l'école. N'oubliez pas, bien entendu, la limitation des 30 km à l'heure qui revient actuellement, c'est entre 7h30 et 17h30 le matin. C'est 30 km aux abords des écoles du lundi au vendredi. Faites attention parce qu'il y a des enfants, et puis respectez la limitation de vitesse parce que c'est très important de prendre soin de nos enfants. Voilà, il est 7h57 minutes. Est-ce que j'ai le temps de faire l'horoscope avant d'aller on va le faire l'horoscope du jour de ce 8 septembre rapidement. On commence par les médaillés de bronze. Les Sagittaires, vous voulez toujours avoir le dernier mot. Parfois, il faut lâcher prise. Oui, il faut de temps en temps ne pas toujours dire, même si des fois on a raison, laisser les autres dans le sens où lâcher prise un petit peu et ne pas se aller juste dans l'affrontement, c'est très important. Les Verseaux, la pression est forte au boulot. Les Verseaux, tenez bon. La pression, elle est très très forte partout dans le travail, donc il faut juste tenir et ça va passer. Les Poissons, ne jouez pas trop solo, vous aurez besoin d'aide à un moment ou à un autre. Tout le monde a besoin d'aide à un moment ou à un autre dans la vie. On est dans une société et on ne peut pas tout régler tout seul. Les médaillés d'argent, les béliers, vous êtes attentionnés avec votre entourage, on peut compter sur vous, bravo les béliers. Les taureaux, vous êtes un vrai meneur, les taureaux, vous entraînez les autres avec vous, bravo également pour les taureaux d'avoir cet esprit de leadership. Les gémeaux, vous vous laissez rarement influencer, mais vous savez aussi écouter les conseils quand il le faut, c'est bien d'avoir une oreille tendue et écouter les conseils aussi des autres. Les cancers, célibataires ou non, vous serez décidé à vous offrir du bon temps. Votre bonheur passera avant celui des autres. Des fois, il faut penser à soi-même. On a tendance à penser aux gens qu'on aime pour les personnes qui ont le cœur sur la main. Mais il faut des fois penser à son propre bien-être. Les lions, votre talent pour convaincre sera fort, votre plus bel atout aujourd'hui. Profitez-en. Bravo les lions pour ce talent pour convaincre les autres. Les vierges, votre originalité vous porte chance. Les vierges, vous attisez la curiosité. C'est bien d'avoir des fois des nouvelles idées, essayer d'innover pour justement inspirer et attiser la curiosité. Oser, c'est bien dans la vie. Les balances, vous serez séduisant aujourd'hui, on vous le fera remarquer à plusieurs reprises. C'est être séduisant, se mettre sur son 31, surtout pour la rentrée. Je pense que beaucoup de personnes vont être sur leur 31 aujourd'hui. Les scorpions, tout semble fonctionner pour vous, fonctionner comme vous le voulez. La journée s'annonce légère. Bravo les scorpions, si ça fonctionne, tant mieux pour vous. Les médaillés d'or de cet horoscope du 8 septembre, mardi 8 septembre 2026, sont les capricornes, de la réussite, beaucoup de bonheur et de l'amour. Votre quotidien ont fait rêver plus d'un. Les Capricornes, vous êtes un exemple à suivre. Bravo. Ça, c'est vraiment, la recette idéale d'avoir le bonheur, l'amour et la réussite réunis ensemble pour cette journée pour vous, les Capricornes. Alors, profitez de cette chance que vous avez. Alors, on va aller en pause publicitaire pour marquer le top de l'heure. Déjà 8h01. Vous écoutez Franco Matin avec Wissam Daoudi. C'est l'émission pour vous, les Franco, sur les ondes d'envol 91 FM, en page publicitaire. Et puis on revient avec une chanson, encore un grand texte du grand Georges Brassens, intitulé « Les copains d'abord ». On va en pub et puis on écoute la chanson. Restez, n'allez pas trop loin. À tout de suite.
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0: 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C'est une chanson d'Arnaud Florent, de Jacques Dutronc, pardon, sur les ondes d'Envol 91 FM. Il est 8h09. Vous écoutez Franco Matin en direct du studio de Nice Lécuyer. Et on a le plaisir d'accueillir à notre studio pour notre premier invité de l'émission d'aujourd'hui. Il s'agit de Philippe Touna, qui est chargé de projet au niveau du RIF, le réseau en immigration francophone du Manitoba. Bonjour Philippe, comment ça va ce matin?
1: Bonjour Issa, bonjour à vous et merci de m'avoir invité ce matin.
0: Avec plaisir de vous accueillir. Alors Philippe, on parle de la semaine de l'accueil au Manitoba, des journées de l'itinéraire francophone sont organisées par votre organisme en faveur des nouveaux arrivants pour leur faire découvrir les organismes francophones. C'est quoi ça se passe du 14 au 19 septembre. C'est quoi exactement ces journées de l'itinéraire francophone, Philippe?
1: Alors, merci Wissam de me donner cette opportunité. Il faut rappeler d'abord que les journées d'itinéraire francophone s'inscrivent dans le cadre de la semaine de l'accueil au Manitoba, qui est une initiative de la province, qui nous allons solliciter le RIF Manitoba afin de pouvoir apporter leur pierre à l'édifice. Et dans cet objectif-là, donc, le RIF a donc décidé de mettre sur pied une initiative qu'on a appelée les journées d'itinéraire francophone. C'est-à-dire que pendant une semaine, nous allons faire la promotion des différents organismes francophones qui desservent les francophones ici au Manitoba. Donc c'est une opportunité pour les nouveaux arrivants de pouvoir connaître quels sont les organismes, quels sont les services, quelles sont les ressources qui sont disponibles pour elles ici au Manitoba et pouvoir faciliter l'intégration et puis l'établissement. Mm-hmm. C'est essentiellement cela.
2: Et cette activité, quel besoin ou quelle lacune vient-elle combler exactement?
1: Effectivement, en termes de lacunes, il faut dire que c'est une initiative qui est née ex nihilo. Elle fait suite à une série d'évaluations que nous avons élaborées, parce que chaque année, le RIF Manitoba fait une évaluation annuelle pour voir qu'est-ce qui a marché, qu'est-ce qui n'a pas marché, qu'est-ce qu'on peut améliorer. Et dans ce cadre-là, il est ressorti que les organismes, parce que nous promouvons les organismes, les organisations, il est ressorti que peu de ces organisations étaient enclins à être visitées par les nouveaux arrivants. Donc on a compris qu'il y avait sur peut-être 20-30 organismes francophones qu'il y a, à peine 20 se font visiter. Peut-être 3, 4, 5 ou 6 sont régulièrement visités par les nouveaux arrivants. Donc on a compris qu'il y a certainement un problème quelque part.
0: Surtout donc, les organismes d'établissement, d'accueil qui sont visités,
1: Beaucoup plus d'organismes d'établissement, d'accueil et puis d'employabilité.
0: Mais les autres
1: secteurs, comme santé aussi, oui, mais les autres secteurs comme la culture, comme l'appui social, ces secteurs-là ne sont pas directement visités par les nouveaux arrivants. Donc, nous faisons la promotion des organismes, nous ne travaillons pas directement avec les nouveaux arrivants. Donc, nous passons par les 16 organismes pour faire cette promotion et dire que d'accord, à travers cette semaine qui est une semaine de l'accueil, on va donc mettre sur pied cette initiative pour que les nouveaux arrivants, vous pouvez les appeler, vous pouvez les ramener vers vous pour qu'ils viennent découvrir qu'est-ce que vous offrez comme service, quelles sont les ressources qui sont disponibles et comment est-ce qu'on peut créer ce réseau-là afin de permettre que les nouveaux arrivants se sentent chez eux ici au Manitoba et qui peuvent s'établir effectivement en français. Que ce soit à Winnipeg ou dans les zones rurales, parce qu'effectivement, il y a cette tournée de ski, vous aussi aller dans ces différentes zones rurales.
0: Est-ce que tu as d'autres questions?
2: Oui, bien
0: questions
2: sûr. Oui. Quel résultat concret attendez-vous?
1: Le résultat concret direct, c'est une participation de l'ensemble des organismes francophones qui desservent les nouveaux arrivants francophones ici au Manitoba. Donc actuellement, nous en avons 15-16 qui se sont enregistrés. Donc nous voulons qu'il y ait cette participation effective et qu'ils puissent faire cette promotion-là auprès des nouveaux arrivants. Ça, c'est la principale attente que nous avons. Et après, par ricochet, parce que nous ne travaillons pas seuls dans ce projet, il est important de le rappeler ici, le soutien et puis l'appui de l'accueil francophone, qui est l'organisme, je peux dire, porte d'entrée
0: tutelle
1: de la plupart des nouveaux arrivants ici dans le Manitoba. Donc, c'est eux qui se chargent du recrutement, de la mobilisation des nouveaux arrivants pour pouvoir participer à ces journées-là. Donc, il faut dire qu'il y a une cinquantaine pratiquement de nouveaux arrivants qui feront la visite journalière. Donc, ça sera 6 journées. Chaque journée, on aura en moyenne 50 personnes qui feront le tour de ces différents des différents organismes qui sont répartis en plusieurs catégories, plusieurs étalages.
2: Oui, et est-ce que c'est exclusivement réservé aux nouveaux arrivants ou d'autres francophones pourraient prendre part s'ils le souhaitent?
1: Là, ça va nous ramener à parler sur la terminologie de nouveaux arrivants. On sait que dans la cartographie actuelle, on parle de nouveaux arrivants, ceux qui sont là peut-être à première année, essentiellement, parce que c'est ceux-là qui ont beaucoup plus, qui sont beaucoup plus dans le besoin de savoir qu'est-ce qui existe. Donc, on peut aller à 3 ans avant leur citoyenneté, mais c'est essentiellement les nouveaux arrivants qui sont là dans leur première année. Mais sinon, c'est l'accueil francophone et puis qui se charge de ce recrutement là et puis de cette mobilisation.
0: Ça se passera du 14 au 19 septembre prochain et les visites vont commencer bien entendu par le 14. Il y aura quelques organismes, il y aura l'accueil francophone, bien entendu charité bien ordonnée commence par soi-même, vous commencez par vos locaux et puis ça sera plein d'autres centres, les centres de services bilingues, vous irez dans le rural du côté de Sainte-Anne, de la Broquerie et Taché. Est-ce que vous pouvez nous donner un petit peu les grands organismes qui vont être visités pendant ces 5 journées, c'est ça?
1: C'est 6 journées, exactement, de lundi à samedi. Mm-hmm. Donc nous avons 6 journées qui ont été arrêtées et séquencées en journées thématiques. Donc la première journée, ça sera les journées d'établissement et d'accueil. Donc ça sera essentiellement l'accueil francophone en matinée, donc de 9h à 11h. Dans les locaux de l'accueil francophone, donc nous attendons les nouveaux arrivants aux alentours de 8h, 8h30. On commence à 9h. Et puis juste après, il y aura une tournée au rural, c'est-à-dire dans la région de la rivière Seine, notamment à Sainte-Anne, parce qu'il y a une communauté francophone accueillante qui est établie là-bas, donc qui permet d'établissement les nouveaux arrivants dans la zone rurale. Donc ça sera une tournée à Sainte-Anne, puis les communautés voisines, c'est-à-dire la Broquerie et puis la communauté des Tachés. Donc ça, c'est ce qui est prévu pour cette première journée du 14. Et le 15, ça sera essentiellement ici à Winnipeg. On aura la tournée à l'Université Saint-Boniface. Et puis à la nouvelle école de la DSFM, ça c'est l'occasion de remercier...
0: L'école Saint-Boniface.
1: Tout à fait, l'école Saint-Boniface sur la rue Youville. C'est l'occasion de remercier ici M. Alain Laberge qui nous a facilité cette opportunité-là et puis de pouvoir rencontrer cette nouvelle école. Donc c'est une opportunité également pour
0: les nouveaux arrivants, exactement,
1: de venir découvrir ce qui existe. Et mercredi... Le 16, ça serait essentiellement pluriel et puis CEDEP. Nous allons à pluriel en matinée. Après, nous irons à la Fédération de la francophonie, Fédération des parents de la francophonie manitobaine.
0: Oui, la FAFM.
1: La FAFM. Et puis, nous avons une dernière tournée.
0: FPFM, pardon.
1: À la FPFM.
0: Voilà. Tout à fait. Avec ses acronymes, on s'y perd des fois.
1: Absolument. Donc, le 17, on a cette tournée avec le CEDEM, l'Infojustice. Et la FAFM. Mm-hmm. Et le 19, qui est un samedi, ça sera essentiellement le centre de service bilingue, santé en français, non, centre de santé Saint-Boniface.
0: Oui, centre de santé Saint-Boniface.
1: Ça, samedi, centre de santé Saint-Boniface, et puis centre de service bilingue, et enfin la Fédération des aînés de la francophonie manitobaine. Oui. J'ai oublié la journée du 17.
0: Sport français,
1: la journée du 17, sport en français.
0: La société de la francophonie manitobaine. Le cercle Molière.
1: Le cercle Molière, et puis...
0: ici, là où on se trouve.
1: Et puis CCFM. Sans oublier la SFM, qui est également dans cette initiative.
0: Dans ce programme-là,
1: voilà.
0: C'est un programme vraiment chargé.
1: Qui va permettre à ce que l'on puisse faire la tournée de non seulement des organisations qui sont basées ici à Winnipeg, mais également dans le rural. Et ce même 17, il y a également une tournée à Saint-Pierre-Joly. Ça, c'est la Rivière Rouge. C'est la Rivière Rouge. Donc, on ira à Saint-Pierre-Joly pour découvrir la communauté francophone accueillante qui est établie, qui est installée, qui permet l'installation d'établissements de nouveaux arrivants en français dans ces localités, à côté des centres de services bilingues, et également faire la tournée des autres communautés municipales qui sont, c'est-à-dire la communauté de Richard, la communauté de Salaberry, et puis de Montcalm. Donc, fera cette tournée-là et puis on reviendra.
2: Vous attendez combien de personnes?
1: En principe, 50 personnes par journée pour pouvoir faire ces visites.
2: Vous assurez le transport tout?
1: Oui, le transport assuré. Le transport assuré pour tous les déplacements sont assurés. Et puis, les organisations ont également prévu
0: des collations
1: pour les nouveaux arrivants. Donc, ils seront bien gérés par ces organisations-là.
2: Et j'aimerais bien vous taquiner. Est-ce qu'Envol ne fait pas partie de ces organismes francophones?
1: Pour le moment, j'ai fait la liste, je crois, pour le moment, pas encore, mais c'est une première édition.
0: Exactement, c'est une première.
1: Donc, elle se veut pérenne et permanente, qui va permettre chaque année que l'on puisse découvrir les organisations et les organismes qui DCF en français, les nouveaux arrivants ici qui montrent qu'il y a une certaine francophonie manitobaine qui existe et qui se meut ici dans le Manitoba.
2: Et que voulez-vous que les participants retiennent après avoir participé à toutes ces activités?
1: Oh, c'est essentiellement qu'ils se sentent chez eux au Manitoba, qu'ils peuvent s'établir, s'installer et s'implanter au Manitoba en français. Mmh. Ça, c'est la principale mission que le RIF se donne. Nous ne travaillons pas directement avec les nouveaux arrivants, je l'ai dit tantôt, nous travaillons avec les organisations qui peuvent faire cette promotion-là et dire, OK, si vous voulez vous installer, voici les services qui sont offerts, voici les ressources qui sont disponibles.
0: Sans pour autant occulter le côté de l'importance d'être bilingue aussi dans une province majoritairement anglophone, il faut le dire, parce que c'est une réalité quand même, on ne peut pas l'occulter.
1: Oui, absolument, absolument. Il est,
0: Donc donner les outils, vous leur présenter ce qu'il y a comme possibilité, et puis voilà, ça à eux de voir si...
1: Tout à fait, de voir qu'il y a cette disponibilité-là, cette possibilité de pouvoir vivre en français ici, c'est essentiellement ce qu'on fait. Et puis, parce que nous sommes dans une province principalement anglophone, donc il est difficile de s'établir et puis en français, mais
0: la possibilité existe au Manitoba.
1: Et on veut leur dire que ça existe, et voilà ça. La preuve, nous faisons une émission en français.
0: Oui, absolument.
1: Je vous en prie. Mm-hmm.
0: Et pour les inscriptions, comment on fait pour celles et ceux qui nous écoutent actuellement sur les Andes, comment, si vous êtes nouvel arrivant, ou même, déjà, nouvel arrivant pour vous, c'est quoi pour vous, nouvel arrivant? Ça commence à partir de quelle année d'établissement, ou est-ce qu'on est nouveau l'arrivant quand on a une année ou deux c'est juste...
1: Alors, je l'ai dit tantôt, ça dépend de la terminologie, de quel côté on se place, mais ce qu'il faut retenir de manière simple, c'est que dans la conception de ces journées littéraires francophones, et puis c'est de la première année essentiellement, donc... On peut aller à une nouvelle arrivée jusqu'à 3-5 ans, mais nous, essentiellement, nous voulons ceux qui viennent
0: d'arriver,
1: qui sont dans leur première année d'établissement. Donc, c'est ces personnes-là qui sont notre target. Et l'accueil francophone, comme je l'ai dit, se charge de mobiliser, puisque eux, ils sont en contact direct avec les nouveaux arrivants. Donc, c'est eux qui sont cette charge-là de pouvoir target, mobiliser, et puis recruter les nouveaux arrivants. Pour ce qui est des inscriptions, il y a des liens qui circulent, des QR code pour chaque journée. Il est important que chaque participant doit s'inscrire absolument et pour pouvoir participer.
0: Parce que c'est des places.
1: De 50, voilà. Nous avons une limite de 50. Au bout de 50, on va arrêter et puis faire des messages pour dire OK, d'accord, vous avez été enregistré pour telle journée et puis on vous attend telle journée et puis à tel endroit. C'est ce qui est prévu pour le moment.
2: Est-ce qu'une personne peut participer à toutes les activités?
1: Absolument, une personne peut participer à toutes les activités, s'inscrire sur toute la semaine. C'est libre à tout un chacun. Donc les liens sont disponibles aussi sur le site du RIF Manitoba, sur le site de l'accueil francophone, les organismes partenaires également.
0: Vos réseaux sociaux.
1: Les réseaux sociaux qui publient également cela. Et puis même au sein de l'accueil francophone, donc vous vous déplacez et puis vous avez accès à ces informations-là.
0: Voilà une belle initiative, la semaine de l'accueil au Manitoba, les journées de l'itinéraire francophone à la découverte des organismes francophones pour les nouveaux arrivants organisés par le RIF, le réseau en immigration francophone. On a eu le plaisir d'être au micro avec Philippe Touna, qui est gestionnaire de projet au RIF. Merci beaucoup Philippe d'avoir accepté notre invitation et d'avoir répondu à nos questions.
1: Merci Bissa, merci à vous, c'est un plaisir de pouvoir partager ces informations-là avec l'ensemble de la communauté francophone du Manitoba.
0: Absolument, et vous souhaite beaucoup de succès dans ce projet et les projets à venir. Merci infiniment. Merci. Voilà, il est 8h23. Merci beaucoup également à Jean-René Boussicot qui a participé avec nous à cette entrevue. Il est 8h23. On va repartir en chanson avant de revenir pour la suite de notre émission. Ça sera 8h30, la deuxième revue de presse avec Jean-René Boussicot. Alors, on écoute une chanson d'Alain Souchon intitulée Rive Gauche pour une belle chanson d'un grand chanteur et d'un grand auteur, Alain Souchon, et on revient pour continuer notre belle émission sur les ondes d'envol 91 FM.

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0: grosso modo une belle chanson du grand artiste Serge Lama sur les ondes d'Envol 91 FM. Avant lui, on a écouté Rive Gauche du grand chanteur également Alain Souchon. 8h30, c'est l'heure de la deuxième revue de presse avec Jean-Rony Bossico.
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0: On commence, Jean-Rony Bossico, avec le premier titre. On parle du musée de Saint-Boniface qui sera rénové en prévision de son 175e anniversaire.
2: Le gouvernement fédéral annonce un financement de 400 000 dollars sur 2 ans à compter de 2026-2027. Les travaux viseront notamment à préserver le bâtiment et à réaménager certains espaces pour les rendre plus accessibles et mieux adaptés à différentes activités. Le musée pourra ainsi y présenter des expositions, des spectacles, des projections et des installations extérieures. Des artistes pourront également y réaliser des résidences. Construit en 1851, l'édifice occupe une place particulière dans l'histoire de Saint-Boniface. Avant de devenir un musée, il a notamment été un couvent, un hôpital, un centre de soins palliatifs et une école. Il accueille aujourd'hui des activités consacrées à l'histoire et au patrimoine des communautés francophones, Métis et des Premières Nations du Manitoba. Le projet prévoit aussi de faire davantage de place aux artistes et aux spécialistes du patrimoine de la région.
0: Et pour la suite, le deuxième sujet, on parle de l'approche de la rentrée scolaire et le service des polices de Winnipeg qui va renforcer sa présence dans les transports en commun.
2: Et ceci dès ce mardi 8 septembre, des policiers en uniforme patrouilleront à bord des autobus et autour de plusieurs arrêts, abris bus et stations, notamment sur les principaux axes qui desservent les écoles et le centre-ville. Cette présence accrue vise à assurer une rentrée plus sécuritaire alors que l'achalandage de Winnipeg Transit augmente habituellement en septembre avec le retour des élèves et des travailleurs. Le service de police de Winnipeg précise que les secteurs ciblés ont été choisis en fonction des données précédentes, des années précédentes sur la fréquentation des autobus. Ces patrouilles s'inscrivent dans les efforts déployés tout au long de l'année pour améliorer la sécurité dans les transports en commun. Le service de police indique que l'objectif est avant tout de prévenir les incidents et de protéger les usagers.
0: Et puis on termine avec l'organisme pluriel, un des organismes justement de l'accueil et de l'employabilité qui met les chercheurs d'emploi en contact avec les employeurs.
2: Chercheurs d'emploi et employeurs se sont retrouvés vendredi dernier au centre Notre-Dame de Saint-Boniface à l'occasion de la foire d'emploi et de réseautage organisée par Pluriel. Des représentants de plusieurs entreprises publiques et privées issues de différents secteurs étaient sur place pour présenter leurs offres et expliquer aux candidats la démarche à suivre pour poser leur candidature. Plusieurs nouveaux arrivants à la recherche d'un emploi, ont pu rencontrer, échanger directement avec des employeurs et créer des contacts et afin de mieux comprendre ce que les entreprises recherchent. Pour certains d'entre eux, ces échanges pourraient maintenant déboucher sur une possibilité d'emploi. On écoute l'un d'entre eux.
3: C'est un sentiment d'espoir que j'ai. Parce que de toutes les façons, si on organise des foires pour essayer de rapprocher les gens, pour qu'ils viennent voir s'il y aurait une entreprise qui pourrait accepter la candidature de quelqu'un, je pense que c'est vraiment une très belle chose. Et surtout que ce sont des entreprises variées. Tous les domaines, pas tous les domaines, mais il y a beaucoup de domaines qui sont représentés ici. Que ce soit le commerce, que ce soit les services sociaux, que ce soit l'enseignement, que ce soit... Vraiment, je trouve que c'est vraiment très, très bien parce que il y a beaucoup de multitudes d'entreprises qui sont ici représentées.
2: Et j'aimerais terminer avec cette information. Depuis le 1er septembre 2026, Les employeurs du Manitoba doivent mettre gratuitement à la disposition de leurs employés des serviettes hygiéniques et les tampons sur leur lieu de travail. La mesure concerne les femmes, les filles et les personnes de diverses identités de genre qui ont besoin de ces produits pendant leurs heures de travail. Le gouvernement manitobain présente cette mesure comme une façon de réduire les obstacles auxquels peuvent faire face certains travailleurs et d'améliorer leurs conditions de travail. Elle s'ajoute à d'autres changements annoncés, notamment la réduction des situations où un certificat médical est exigé pour justifier une absence de courte durée. Le gouvernement affirme également vouloir faciliter l'accès à la formation en apprentissage et aux emplois dans les métiers spécialisés.
0: Voilà qui met fin à notre bulletin de ce jour. Il est 8h36. Merci beaucoup Jean-René Bossico pour ces belles informations. On se retrouve demain à partir de 7h30 et je te souhaite une très très belle journée.
2: Bonne suite et fin d'émission. On se retrouve demain.
0: Merci beaucoup. 8h36 minutes. On repart en chanson avant d'accueillir la chronique de Nathan Ngatom qui nous parle aujourd'hui du Winter Peg. Comment affronter l'hiver ici à Winnipeg, au Manitoba, à Winnipeg. Et voilà comment faire pour les téméraires, on va dire. C'est le titre de sa chronique, c'est Survivre au Winnipeg, manuel de haute survie urbaine à l'usage des fêlés. C'est un très très joli titre. On va en chanson avec Yves Simon, une chanson intitulée Marguerite. Et puis on revient pour la suite de notre émission.

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6: 8h42 minutes sur les ondes d'Envol 91 FM. On approche tout petit à la fin de l'émission matinale Franco Matin, mais c'est l'heure de terminer l'émission en beauté avec la chronique du mardi de Nathan Ngatom qui vient nous faire partager avec lui une belle chronique chaque mardi. Bonjour Nathan.
7: Bonjour Issam.
6: Comment ça va ce matin?
7: Ah, super, le climat est beau, il ne fait pas trop chaud ni trop froid, c'est super.
6: Ouais, c'est la température idéale pour débuter la journée et puis même pour la suite de la journée. Il y aura un petit peu de vent tout à l'heure, mais ça va être une belle température. Alors Nathan, ta chronique d'aujourd'hui s'intitule « Survivre au Winterpeg, manuel de haute survie urbaine à l'usage des fêlés ».
7: Ah oui.
6: C'est qui les fêlés? C'est nous, hein?
7: Ah, c'est nous les fêlés, en fait, parce que c'est pas évident toujours de survivre à des températures hors normes qui existent ici à Winnipeg. Alors, il y a un moment précis dans l'année à Winnipeg où l'on bascule dans une autre dimension. Ce n'est pas une transition douce, non. C'est un interrupteur qu'on flippe d'un coup sec. C'est un matin d'octobre ou de novembre, tu mets le nez dehors et l'air te gifle. Tes narines coulent instantanément, tes cils gèlent avant même que tu aies le temps de cligner des yeux. Bienvenue à Winterpeg. Ah oui, il s'agit du Winterpeg. Ici, quand le thermomètre plonge à moins 40 degrés, et croyez-moi, à moins 40 degrés, le Celsius et le Fahrenheit se donnent la main pour venir achever ce qui reste de ta dignité. Il se produit un phénomène étrange. Au lieu de fuir en hurlant vers les latitudes plus clémentes, le Winnipegois se pavane. On arbore un sourire narquois, les jours cramoisis, avec cette fierté absurde, presque sectaire. Ah, ça pince un peu ce matin, hein. Mais tu aurais dû voir l'hiver de 97. Mais pourquoi? Pourquoi diable sommes-nous si fiers de survivre à des températures qui fouteraient la trousse au Yeti? C'est ce mystère anthropologique que j'ai décidé de décortiquer aujourd'hui. Enfilez votre doudoune, on plonge dans le grand froid. Premier commandement, maîtrisez l'art olympique du grattage du pare-brise. Commençons par le commencement. La grande catharsis hivernale, le pare-brise givré. Tout se joue à la minute près. Tu te réveilles 20 minutes avant de partir. Tu regardes par la fenêtre et ta voiture n'est plus une voiture. C'est un igloo miniature, un bloc de glace cosmique sculpté par les furies polaires de la nuit. C'est là que le natif de Winnipeg se transforme en athlète de haut niveau. Oubliez les grattoirs de pacotille achetés à rabais. Le vrai pro est armé d'un instrument lourd, renforcé, qu'il manie avec la précision d'un chirurgien thoracique et la rage d'un bûcheron. Le défi, dégager un trou de souris de la taille d'une carte de crédit sur le pare-brise, juste assez pour deviner vaguement si tu t'apprêtes à foncer dans un banc de siège, dans un banc de neige, autant pour moi, ou dans un autre véhicule. Tout ça en retenant ta respiration pour ne pas embuer l'intérieur. Ah oui. Le tout chronométrée en moins de 2 minutes chrono, sous peine de voir tes doigts se pétrifier sur le manche en plastique. Quand tu arrives à destination sans avoir fini dans le décor, tu n'as pas juste conduit, tu as survécu à une épreuve de force cosmique. Deuxième commandement, la haute couture du Winterpeg. Le hoodie sous le manteau. Parlons style maintenant parce que la mode à Winnipeg obéit à des lois de survie très strictes. Ici, les podiums de Milan ou de Paris n'ont aucune emprise. Notre Fashion Week à nous se joue sur le bitume gelé. Et le pilier absolu de notre vestiaire, c'est le hoodie sous le manteau. Ne cherchez pas la logique thermodynamique, complexe, elle est pourtant infaillible. Le manteau d'hiver haut de gamme, même celui à 1000 balles bourré de duvet d'oie arctique, ouais, a besoin d'un complice. Le hoodie en coton lourd, de préférence élimé, avec sa capuche soigneusement extraite et déployée.

0: Mais heureusement, la nature a horreur du vide et le Mini-Pégoua a de la ressource. Quand la surface de la Terre devient une zone de non-droit climatique où l'air ambiant menace de briser tes os, que fait-on? On disparaît sous terre. Bienvenue dans le Concourse, le réseau de tunnels souterrains et de passerelles aériennes de Winnipeg. C'est notre cité cachée, notre matrice souterraine. Il y a quelque chose de profondément surréaliste à arpenter ces kilomètres de couleurs climatisées qui relient les gratte-ciels du centre-ville. Tu peux traverser la moitié de Winnipeg en chemise, à manches courtes, un café à la main, en passant sous les pieds des passants qui gèlent à la surface sans même qu'ils se doutent de ton existence. C'est notre version locale du métro clandestin, version pacifiste et feutrée. On s'y croise, on s'y perd, on peut y chercher un raccourci pour éviter d'affronter le vent de face qui dévale la rivière gelée. C'est notre couloir de la survie. Épilogue, l'amour vache des grands espaces glacés. Alors oui, parfois vers le mois de février, quand la lumière du jour dure à peine 4 heures et que le thermomètre refuse obstinément de remonter au-dessus de moins 30 degrés, le doute s'installe. Je regarde par la fenêtre, je contemple ce paysage immaculé, silencieux, presque lunaire, et je me demande ce que je fiche ici. Mais puis la neige se met à scintiller sous un soleil d'hiver d'un bleu éclatant. La ville s'anime, les patinoires s'ouvrent sur la rivière rouge et je réalise un truc. Cette rudesse, ce froid monumental, c'est précisément ce qui nous lie. C'est notre ciment invisible. À Winnipeg, on ne subit pas l'hiver. On le dompte, on le tourne en dérision, on le chante. On s'en amuse. On forme une communauté de rescapés volontaires, fiers d'habiter l'une des villes les plus froides de la planète et de trouver le moyen d'y faire pousser de la chaleur humaine. Alors, la prochaine fois que vous entendrez un moins 40 degrés Celsius s'annoncer à la météo, ne paniquez pas, sortez le hoodie, affûtez le grattoir et rejoignez-moi dans la danse.
1: Voilà une très très belle façon de voir et de décrire le Winnipeg, le Winterpeg. Ici on dit que il y a deux saisons, il y a l'été et puis c'est l'hiver qui dure,
0: le grand hiver qui
1: dure plus de 6 mois. On parle aussi de température glaciale, on parle de facteurs éoliens, le ressenti qui est vraiment entre la température affichée et ce que tu ressens.
0: C'est vrai que ça se sortir au début, je ne voyais pas ça.
1: Oui, moi aussi, quand je voyais des fois, on disait température moins 20, ressenti moins 35. Je me disais, c'est quoi cette histoire?
0: C'est quoi cette histoire? À la longue, je crois que j'ai réussi. Mon corps a compris avant moi.
1: Mon cerveau.
0: Avant mon cerveau. Il a compris que là, il y a vraiment ressenti différent.
1: Ouais, ça pique. Il faut rappeler aussi que le froid est dangereux.
0: Il faut prendre des précautions
1: parce que on peut vite avoir des engelures, on peut vite avoir des problèmes. Il y en a qui malheureusement s'ils sont longtemps en extérieur, ils risquent même leur vie parce que le froid ça tue. Mais ça reste quand même les Manitobains ont apprivoisé cet hiver. Cette dureté de l'hiver qu'ils ont. Ils ont réussi, comme tu viens de bien de le décrire, une chaleur à l'intérieur d'un hiver très froid.
0: Et c'est impressionnant parce que moi, quand je suis arrivé, j'ai découvert des températures de moins 40. Pour moi, qui viens d'un endroit, il fait très chaud. C'était impressionnant. J'ai l'impression que le froid va te déchirer la peau à certains moments. Ouais. Mais bon, on prend l'habitude et on trouve que c'est ça qui contribue à donner une identité particulière à la ville de Winnipeg aussi.
1: Absolument, absolument. Chaque ville a sa particularité. Mais on a des journées très ensoleillées, même en hiver. Même quand il fait moins 30, on a du ciel bleu avec la neige, le reflet de la neige. C'est vraiment mis à part des fois. Bon, on exagère un petit peu. Les moins 40, on en a ça qu'une semaine. Même pas 10 jours. Mais on va dire que les températures, c'est entre moins 10, moins 20. La plupart du temps, c'est supportable. Quand tu es bien habillé, justement, on a parlé de vêtements adéquats pour justement affronter cet hiver. Mais on adore Winnipeg, on commence à adorer cet hiver.
0: C'est quelque chose de particulier, c'est une expérience qu'on garde en tête et quand on l'arrive une fois de plus, c'est,

0: c'est avec le plus grand des plaisirs quand même.
1: Absolument. Ouais. Merci beaucoup Nathan Gatom pour cette belle chronique d'aujourd'hui. On se donne rendez-vous mardi prochain pour une autre histoire on verra ce que tu vas nous concocter.
0: Ouais, ce sera une surprise.
1: Ce sera une surprise, on garde ça en surprise.
0: D'accord.
1: Merci beaucoup,
0: merci
1: excellente
0: beaucoup,
1: journée
0: Wissam.
1: À toi.
0: À toi
1: excellente
0: également.
1: Journée. 8h52, on repart en chanson avant de terminer notre émission. Il est 8h52. On va écouter une chanson intitulée À voix basse, c'est de Juliette. Et puis on termine l'émission tous ensemble. À tout de suite avec Juliette à voix basse sur les ondes d'envol 91 FM.
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0: Ferré sur les ondes d'envol 91 FM. Avant ça, on a écouté à voix basse de Juliette. Il est 8h59 minutes. Wissam Daoudi au micro Franco Matin avec également Jean-Rony Bossico. On arrive au terme de notre émission d'aujourd'hui. Une belle émission avec de très très belles choses qu'on vous a proposées aujourd'hui pour bien démarrer la semaine. On parle, je remercie les invités, mes invités d'aujourd'hui. Il s'agit de Philippe Touna qui est gestionnaire de projet au RIF, Réseau d'immigration francophone, qui propose donc leur journée spéciale de découverte et de visite francophone, les journées de l'itinéraire francophone au Manitoba, une semaine de l'accueil qui se déroule du 14 au 19 septembre prochain. Je vous invite à aller, j'invite tous les nouveaux arrivants à aller sur le site du RIF ainsi que les réseaux sociaux pour s'inscrire à ces journées découvertes des organismes francophones. Je remercie également donc Nathan Ngatom pour sa chronique du mardi, sa chronique qui vient nous proposer chaque mardi un sujet en rapport avec la culture, avec l'urbanisme, avec la musique. En tous les cas, ça a toujours rapport avec le Manitoba, avec Winnipeg. Donc on est très heureux d'accueillir chaque mardi Nathan Ngatom. Merci également aux journalistes, à notre journaliste Jean-Rony Bossico. Quant à moi, je vous souhaite une très très belle journée et je vous donne rendez-vous demain à la même heure de 7h à 9h Franco Matin. Excellente journée à vous et à bientôt. Au revoir.
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3: Ici Zach Langlois et voici votre bulletin de l'Association des radios communautaires de l'Ouest et des territoires. Au fédéral, le premier ministre Mark Carney confirme le Canada riposte aux tarifs américains de Trump. Ottawa impose ses droits sur des produits américains pour protéger travailleurs et entreprises. On ne peut accepter que les États-Unis surtaxent nos exportations tandis que leurs produits entrent librement ici, déclare M. Carney. La riposte canadienne vise lait, bois, acier, aluminium. Un soutien de 7,5 milliards de dollars aide entreprises et secteurs touchés. Ça ne sera pas facile, mais le Canada traverse les tempêtes ensemble, affirme le premier ministre, qui mise sur la diversification commerciale pour notre avenir économique national. Au Manitoba, les techniciens et technologues de laboratoire de DynaCare sont officiellement en grève partout au Manitoba depuis 6 heures ce mardi. Le syndicat MAHCP confirme que 350 employés ont débraillé après l'échec des négociations salariales vendredi. Des piquets de grève sont prévus devant les centres de Winnipeg, Brandon, Winkler et Steinbach. Le syndicat réclame des hausses de salaire pour compenser une lourde charge de travail. Les employés travaillent sans convention depuis avril. La commission du travail examine ce matin une demande du gouvernement pour forcer les salariés à rester en poste. Les soins communs prolongent des heures et priorisent urgence et hospitalisés. Les examens de routine peuvent être reportés. En Saskatchewan, les contre-tarifs sur les alcools américains sont entrés en vigueur ce mardi alors que le Canada et les États-Unis s'affrontent dans une guerre commerciale. Le premier ministre Scott Moe maintient les spiritueux américains en rayon, laissant le choix aux consommateurs, tandis que les ventes ont déjà chuté de 40 %. Cette mesure s'ajoute aux droits de douane canadiens visant 28 milliards en réponse aux tarifs imposés par Donald Trump. L'opposition dénonce une riposte faible. L'Alberta évalue sa stratégie. En Alberta, plus d'un an après la victoire de Cold Lake en cour fédérale, le litige fiscal, la quatrième escadre avec Ottawa, n'est pas réglé. La municipalité réclame 20 millions de dollars de paiement en remplacement d'impôts non versés depuis 2012, soit 1,8 million de dollars par année. Selon elle, Ottawa a sous-évalué la base déduisant indûment les coûts des infrastructures essentielles comme l'eau. Services publics et approvisionnement Canada confirment que le dossier est en réexamen. Le maire Bob Mattis dit que ce délai prive la communauté de fonds pour les services publics. En Colombie-Britannique, un groupe anti-racisme rassemble une quinzaine d'organismes francophones pour documenter le vécu des personnes racisées. Coordination par le réseau en immigration francophone, il vise un état des lieux, des formations et un plan d'action communautaire. Des associations de l'île de Vancouver, dont Nanaimo, Victoria et le centre de l'île, y participent activement. Elles déploient politiques, formulaires de plaintes et lignes d'écoute. Les membres dénoncent microagressions, insécurité linguistique et héritage colonial. Objectif, rendre les espaces francophones inclusifs et sécuritaires. Un devoir d'exemplarité selon les responsables pour bâtir ensemble une francophonie respectueuse et accueillante pour tous. Le ministère de l'Éducation des Territoires du Nord-Ouest investira 35 millions de dollars annuellement jusqu'en 2029 pour l'éducation inclusive et la formation. Pourtant, l'Association des enseignants juge ces fonds insuffisants après la perte de 60 millions liés au principe de Jordan. Rita Mueller, présidente, réclame le double ou triple pour combler un système terriblement sous-financé. Des postes ont été supprimés cette année, certains élèves accusent 3 ans de retard, la ministre Cleveland défend l'approche gouvernementale promettant de poursuivre les démarches fédérales. Le ministère évalue sa formule de financement. Le Nunavut écarte pour l'instant le retour d'un programme de consignation des canettes. Un an après la fermeture du seul centre de dépôt avec remboursement à Iqaluit en juillet 2025, le gouvernement territorial confirme qu'aucun retour n'est prévu. Depuis février 2026, les résidents peuvent déposer leurs canettes non alcoolisées sans remboursement dans un bac à l'école Aksarnit et Linjarvik. Le gouvernement versera 1 500 $ lorsque le conteneur sera plein. La ville d'Iqaluit, ouverte à l'idée, ne financera pas le projet. Au sport au Manitoba, les Rough Riders de la Saskatchewan ont battu les Blue Bombers de Winnipeg 32-26 en prolongation lors de la classique de la fête du travail. En Alberta, les Elks d'Edmonton ont renversé les Stampeders de Calgary 38-28 dans cette même classique de la fête du travail. En Colombie-Britannique, les Alouettes de Montréal ont battu les Lions de la Colombie-Britannique 37-30. Ce fil d'actualité est produit par l'Arco à Plamondon, en Alberta.

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0: Nouvelle semaine sur les ondes d'Envol 91. Et puis merci à vous de toujours être au rendez-vous. 16h, studio Denise Decuy, Envol 91. Christian Dibi au micro, en compagnie de James Olivier, comme d'habitude. Bonjour James, comment ça va?
1: Bonjour Christian, bonjour aux auditeurs. Donc on est le 8 septembre, Christian. Donc c'est une nouvelle édition de Couleurs d'ici qui commence. Donc aujourd'hui, nous avons une émission très dense, très riche en informations. Et dans les informations, Christian, la nouvelle, c'est la rentrée et académique 2026-2027 et aujourd'hui sur toute l'étendue du territoire. Et au Manitoba, donc la rentrée universitaire à l'université de Saint-Boniface a encore cette année attiré la grande foule. Et puis, le gouvernement fédéral annonce un soutien financier au musée de Saint-Boniface. C'est une annonce qui a été faite hier par la députée Ginette Lavac. Et puis, toujours au Manitoba, les employés de Dynacare qui sont désormais en grève à partir de ce mardi. En sport, le suspense reste entier avant la grande soirée du Ballon d'Or, Christian.
0: Exactement, James Olivier. Beaucoup d'informations très intéressantes. Et puis aussi, hein, on a des entrevues très intéressantes que tu as menées à l'Université de Saint-Boniface qu'on aura l'occasion de vous faire écouter ici même sur Envol 91. Et ce n'est pas tout, ce n'est pas que les informations. Vous savez bien que Couleurs d'ici, c'est aussi l'émission qui vous permet de découvrir des nouveautés musicales francophones d'ici et d'ailleurs de beaucoup d'horizons. Et puis, en parlant de sonorités musicales d'ici, on aura justement dans cette semaine, le jeudi, une entrevue avec Flora Luna qui nous parlera de sa tournée récente. Ce sera donc ce jeudi 11 septembre aux alentours de 17h15 si vous voulez savoir plus par rapport à sa carrière actuelle. Et puis pour aller un peu plus loin dans la musique francophone internationale, on a aussi de belles musiques qu'on vous fera découvrir, dont cette musique-là qu'on écoute maintenant sur Envol 91 de NS qui a pour titre Désolé, qu'on écoute maintenant sur Envol 91 avant de se plonger sur la météo, parce que la météo, James Olivier, ces temps-ci, nous joue beaucoup de tours par rapport à la pluie, au vent et puis le temps assez froid. On écoute donc cette musique avant de se plonger dans la météo avec James.

0: Et sans transition, on s'intéresse à présent à la météo qu'il fait ici à Winnipeg. On a une température de 20 degrés, James Olivier, ce qui veut dire qu'il fait, quand même frais, il fait pas froid, mais il fait déjà frais, avec un ressenti qui, lui, est encore plus frais qu'il y a de 15 degrés, James Olivier.
1: Oui, tout à fait. Donc, c'est à cause des vents de 57 km par heure, donc, qui font et baisser la température ressentie à 15 degrés. Christian, donc, on a quand même une belle journée aujourd'hui, il n'y a pas de pluie prévue, donc le soleil va se coucher ce soir à 7h56, donc un peu plus tôt, de jour en jour, le soleil se couche un peu plus tôt, Christian, et pour se lever demain matin à 6h55, et demain à 6h, donc il y a des averses qui sont prévues à partir de 6h, et demain, donc pour le moment, c'est estimé à 35% de probabilité. Demain, on attend des températures de 13 à 21 degrés. Ça descend un petit peu et ça va remonter. Et le jeudi, on attend des températures de 12 à 26 degrés. Et le vendredi, des températures de 14 à 21 degrés. Mais à partir de vendredi, il y a des averses qui sont prévues sur la capitale manitobaine. Et soit pour le moment 35% pour le vendredi, 45% pour le samedi, 45% pour le dimanche et jusqu'à 75% pour le lundi.
0: Exactement, James Olivier. En gros, cette semaine, ce sera une semaine pluvieuse. Hein, ce sera la pluie qui sera le métronome, on peut dire, de cette semaine, avec des températures qui vont varier entre 23 degrés en maximum, qui est déjà la journée. Aujourd'hui, on est dans la journée la plus chaude des 10 prochaines journées. Merci beaucoup à toi, James Olivier. On repart en musique avant de justement se lancer dans d'autres informations intéressantes que beaucoup de personnes aimeraient écouter. On part pour un petit tour en Europe maintenant avec Indochine sur le morceau Victoria qu'on écoute sur Envol 91.

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1: Notre radio communautaire, justement, est celle que vous écoutez actuellement, Envol 91. Et puis, vous êtes dans votre émission de l'après-midi, Couleurs d'ici, avec moi et James Olivier. Et justement, James, aujourd'hui, tu l'as dit dans l'entrée, dans l'introduction de cette émission, le main event aujourd'hui de la journée, c'est la rentrée scolaire qui se passe partout sur le territoire canadien. Et puis, tu as eu l'opportunité d'être à l'Université de Saint-Boniface. On va écouter dans quelques instants dans les informations, les entrevues que tu as faites. Mais c'était quoi l'ambiance, justement, à l'USB aujourd'hui?
2: Oh, c'était une très belle ambiance, comme d'habitude, Christian. Une ambiance festive, avec des étudiants nouveaux et anciens, et en particulier des étudiants internationaux. Comme tout le monde le sait, il y a eu de jour en jour, d'année en année, une diminution du nombre d'étudiants internationaux ici au Canada, mais qui ça n'a pas tellement affecté l'USB et Christian, puisque l'immigration canadienne, l'IRCC, priorise l'immigration francophone dans les provinces et territoires hors Québec, et le Manitoba fait partie des province ciblée et dans ce programme. Donc récemment, il y a la ministre de l'immigration qui était ici et au Manitoba, qui a fait des annonces, parce qu'il y a un projet pilote d'immigration francophone dans les communautés rurales, et dont la communauté rurale et Saint-Pierre-Joly qui est au Manitoba. Et il y a aussi des universités qui font partie de ce programme-là, dont l'Université de Saint-Boniface. Donc, un étudiant qui arrive, qui étudie après, peut appliquer pour la résidence permanente selon ce programme. Donc, aujourd'hui, on a assisté à cette rentrée académique, rentrée universitaire, mais aussi rentrée scolaire. Christian, c'est pas que la rentrée universitaire. Dans les rues, on a remarqué des élèves, et tôt ce matin, donc, parce qu'il y a, c'est toutes les écoles de Winnipeg qui ont ouvert leurs portes aujourd'hui.
1: Et puis, on a remarqué aussi des parents qui ont commencé à se lever un peu plus tôt, et des voitures. Les parents ont changé de voiture. Bah, on a laissé les voitures de sport, on a repris les vannes, parce que oui, il faut ramener les enfants à l'école, et les routines ont recommencé. Et puis aussi, les limitations de vitesse qui sont entrées en vigueur à partir de la semaine passée, le 1 septembre, justement, parce que la rentrée aujourd'hui.
2: Oui, c'est très important, parce que les excès de vitesse, ça peut causer des accidents, ça peut
1: ôter des vies.
2: Justement, ça peut ôter des vies. Donc, c'est très important de limiter la vitesse dans les zones scolaires. Et bon, pas seulement dans les zones scolaires, Christian, mais dans les zones où les enfants traversent la rue. Et comme ça, donc, c'est une belle entrée académique. C'est une entrée non seulement pour les enfants, mais pour les parents aussi, tu l'as dit. Parce que le retour à l'école, c'est un boulot pour les élèves, mais c'est aussi un boulot pour les parents.
1: C'est ça, c'est un boulot pour les deux, même si c'est les élèves qui doivent faire les exercices. Les parents, eux aussi, ont beaucoup de choses à faire. Moi, une chose que j'ai remarqué à l'USB aujourd'hui, c'est que j'ai remarqué beaucoup d'étudiants qui venaient des divisions scolaires franco-manitobaines et de l'immersion, ce qui fait plaisir, hein, parce que ça fait plaisir de voir que d'année en année, il y a plus d'élèves qui choisissent après leur cursus de continuer en français.
2: Oui, tout à fait, Christian. Il y a des étudiants donc qui sont venus de ces écoles d'immersion là, et surtout dans le domaine de l'éducation, la faculté de l'éducation de l'USB, puisque on a besoin de bras au Manitoba. Donc dans les écoles, on a besoin beaucoup de bras, surtout les écoles d'immersion qui n'ont pas assez d'enseignants francophones.
1: Exactement, besoin de beaucoup d'enseignants francophones, et puis aussi besoin d'étudiants aussi francophones. Et dans cela, tu l'as dit, les étudiants internationaux, même si le nombre a diminué, sont toujours présents, et puis sont là aussi, apportent leur diversité et puis leur intelligence, surtout parce que c'est l'intelligence qui fait réussir à l'école, c'est pas d'où tu viens, surtout l'intelligence surtout. Et puis on espère que cette année va se passer bien pour toutes les personnes qui nous écoutent, et puis qui soit leurs enfants qui rentrent, ou alors, parce que si c'est leurs enfants, eux aussi ils rentrent, parce que comme on l'a dit, les parents aussi sont concernés, ou alors tous les élèves ou étudiants qui nous écoutent, on vous souhaite à toutes et à tous une très très bonne rentrée 2026-2027. On repart en musique et puis on revient ici pour parler justement des informations avec James Olivier.
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0: Alors, James Olivier, on est à présent en train de parler des informations avec l'année universitaire 2026-2027 qui démarre à l'Université de Saint-Boniface sous le thème « Prendre notre premier pas ».
1: Les activités universitaires ont démarré ce mardi 8 septembre à l'Université de Saint-Boniface sous le thème « Prendre notre pas ». Les étudiants venus de partout ont été accueillis dans une ambiance festive. La coordinatrice du bureau de la vie étudiante, Aline Fréchette, Alichak considère cette rentrée comme un premier pas pour les étudiants. Écoutons tour à tour Aline Fréchette, suivie de l'étudiant Johan au micro d'envol.
2: Bon, on a pris le thème cette année de prendre notre premier pas. Alors, c'est cette sensation d'un nouveau projet, de quelque chose qui commence. Alors, c'est ça vraiment le qui vibre dans l'esprit de tout le monde.
3: Alors, okay. Est-ce que vous pouvez nous expliquer le thème de cette année?
2: Oui, alors on a décidé le concept de prendre un premier pas parce que beaucoup des étudiants qui viennent ici à la rentrée, à la journée d'orientation, c'est vraiment le début de leurs études. Alors ils ont choisi de venir à l'Université de Saint-Boniface et de commencer un parcours universitaire ou collégial pour avancer dans un certain domaine. Et alors c'est comme le premier pas pour vraiment se mettre dans ces lieux et dans ces alentours dont ils rêvent pour le futur.
4: Je suis assez stressé actuellement, mais quand même enthousiaste, parce que c'est une nouvelle entrée, c'est une nouvelle année académique et il est très bien de l'engager avec enthousiasme. Les choses ont été bien organisées et j'ai remarqué que les spectateurs aussi, les nouveaux étudiants sont très enjoués par rapport à ça. Donc, je suis quand même heureux.
3: Donc, vous faites partie du bureau de la vie étudiante et quel apport aux nouveaux étudiants, en particulier les étudiants internationaux?
4: En particulier les étudiants internationaux, je suis le coordinateur de l'accueil des étudiants internationaux et par rapport à eux, leur journée, leur semaine d'intégration s'est déjà déroulée. Mais ils ont eu quand même la possibilité de participer à cette rentrée et des retours que j'ai eus, ça s'est très bien déroulé. Et par rapport à mon apport, par rapport à ça, c'est plus au niveau organisationnel et logistique.
3: Alors, ils sont nombreux cette année, les étudiants internationaux?
4: Oui, nous, en moyenne, 35 à 40. Okay. Il y a des Françaises, des Sénégalais, des Ivoiriens, nous avons des Nigériens aussi. Et aussi Haïtiens et Madagascar.
1: Alors cette année, l'Université de Saint-Boniface accueille une trentaine d'étudiants internationaux. Ils sont originaires de différents pays. Ces étudiants ont bénéficié de l'accompagnement de l'Association des étudiants de l'USB. Fatim Samak est la présidente de cette association. On l'écoute.
5: Cette nouvelle année, je vais l'entamer avec beaucoup d'enthousiasme et comme l'a dit mon collègue, avec beaucoup de positivité parce que les nouveaux, ils ont besoin de cette chaleur pour se sentir accueillis chez eux et tout. Donc, ce serait ça ma mission pour cette rentrée scolaire.
3: Vous avez accueilli beaucoup d'étudiants internationaux cette année. Alors, dites-nous comment a été l'accueil, la semaine d'intégration, tout ça. Parlez-nous un peu de ça.
5: J'ai rencontré quelques-uns la semaine avant la rentrée et ils étaient très contents, très heureux. Pour une première, je les ai trouvés très, très, très contents d'être là et c'est déjà une bonne chose. Y a d'autres aussi qui sont intéressés par le bénévolat pour une première aussi. Je trouve ça très bien de vouloir s'intégrer pour faire le bénévolat. Je leur souhaite beaucoup de chance. Nouvel environnement, c'est beaucoup de charges mentales comme physiques. Donc, nous sommes là pour les accompagner.
3: Alors, quel est votre message pour les étudiants?
5: Mon message pour cette année, ça serait vraiment d'oser, d'aller vers des choses qu'on n'aurait jamais fait. Et c'est ce qui m'a permis, si je peux le dire aujourd'hui, d'être présidente, de me lancer dans cette aventure. Donc, faites des choses que vous n'avez jamais faites. Sortez de votre zone de confort. Ça apporte beaucoup de surprises. C'est un challenge, mais ça apporte beaucoup de belles surprises, de belles rencontres, de beaux souvenirs aussi.
0: Alors, et puis justement,
1: Oui Christian, alors vous aurez à écouter dans cette édition une entrevue réalisée avec un étudiant international qui est arrivé de la Belgique. Donc c'est Yves Messi Malinde, Messi comme Lionel Messi, donc c'est son nom de famille, c'est Messi. Alors vous aurez dans cette édition à écouter une entrevue que nous avons réalisée avec lui.
0: Exactement, James Olivier. Et puis maintenant, on s'attaque au gouvernement fédéral qui annonce un soutien financier au musée de Saint-Boniface.
1: Il s'agit d'un financement de 400 000 $ sur 2 ans, destiné au projet visant à célébrer le 175e anniversaire de l'édifice patrimonial qui abrite le musée de Saint-Boniface à Winnipeg. C'est la députée de Saint-Boniface Saint-Vital, Ginette Lavac, qui a fait l'annonce hier au nom du ministre de l'Identité et de la Culture canadienne et ministre responsable des langues officielles. Les espaces rénovés permettront au musée d'élargir sa programmation culturelle en accueillant des expositions, des spectacles, des projections, des installations extérieures et des résidences artistiques. Le projet favorisera également la participation de la communauté ainsi que d'artistes et d'experts du patrimoine de la région. Le bâtiment abritant le musée est fermé au public depuis 2024 pour des rénovations majeures. Depuis sa fermeture, le musée exploite une boutique de souvenirs et une exposition liée à Louis Riel à l'intérieur de l'ancien hôtel de ville de Saint-Boniface.
0: Et puis justement, James Olivier, on continue et on termine les informations en parlant des employés de Dynaker qui sont désormais en grève au Manitoba.
1: Pas moins de 350 techniciens et technologues de laboratoire ont déclenché ce mardi un mouvement de grève, paralysant ainsi les activités dans tous les établissements Dynaker de la province. Le syndicat de ces professionnels affirme que l'entreprise a refusé d'augmenter les salaires lors des négociations de vendredi, alors que la commission du travail devait examiner aujourd'hui une demande visant à forcer les salariés à demeurer en poste. Ces employés travaillent sans convention collective depuis le 1er avril. Le syndicat réclame des hausses salariales pour compenser une lourde charge de travail. Le mois dernier, des membres du syndicat avaient voté à 99,7% en faveur d'un mandat de grève avec un taux de participation de 87%.

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2: On est donc de retour ici sur Envol 91 FM avec notre invité de l'après-midi, Jacinthe, qui est avec nous. J'essaie juste de connecter la vidéo. Et oui, j'ai réussi à le faire. Bonjour Jacinthe, comment ça va aujourd'hui?
3: Ça va bien, ça fait longtemps que je t'ai vu, Christian, je te reconnais plus.
2: Exactement, oui, ça fait très longtemps, mes cheveux ont poussé, la couleur a changé, beaucoup de choses. C'est, on peut dire, les effets de l'été.
3: Oui, moi je suis toujours ouverte.
2: Ça c'est hyper cool. Et donc aujourd'hui, dans le Nénuphar, on s'intéresse à des choses intéressantes. On va commencer à la une, désolé. D'habitude, je commence pas par la une, par un manque de vigilance. Mais là, aujourd'hui, on va commencer par ça justement, à parler de ça. Et puis à la une aujourd'hui, Jacinthe, on parle de en vente libre. En vente libre, de quoi est-ce qu'on parle? Qu'est-ce qu'on vend librement?
3: Mais on a la chance d'avoir un pharmacien. Donc, un professionnel de ces produits-là qui nous parle des produits qu'on peut acheter, dont on entend parler, par exemple, des fois sur les réseaux sociaux ou ailleurs. On va vanter les mérites du maca, de l'ajaganda, de le truc le truc biloba, là, pour la mémoire. Non, donc, on entend parler de ces produits-là qui sont supposés être miraculeux, mais... Oh, puis oui, on peut faire des recherches sur Google et tout ça, mais est-ce que vraiment ils sont aussi bons qu'on le dit? Est-ce que, étant donné qu'on n'a pas besoin de prescription, ça veut dire qu'ils sont inoffensifs? Non. Est-ce qu'il y a aussi des interactions parfois ou des contre-indications? Alors, on a un seul endroit, donc au lieu de chercher sur Google puis d'avoir toutes sortes de... Oui, on peut avoir la recherche de... c'est Gemini, qui est l'engin de... l'engin artificiel, je veux dire, d'intelligence de Google. Mais maintenant, on a un professionnel qui nous fait nous parler de ces produits-là et on commence par l'Aja. Comment... l'Ajwagandha. Comment on le prononce? Et donc, il parle de l'historique de ce produit-là, d'où il vient, depuis combien de temps il est utilisé, à quoi il sert. Et c'est Aïna, qui nous avait fait une belle chronique il y a déjà, mon Dieu, 2 ans, quand il venait d'arriver au Manitoba, sur son installation ici. Et maintenant qu'il a retrouvé ses... c'est credentials, c'est papier pour pouvoir travailler comme pharmacien. Il nous fait une belle chronique sur ça.
2: Exactement.
3: Alors, ce mois-ci, la joie ganda. Mais il nous
2: plaisir.
3: Fait une autre chronique en même temps.
2: Laquelle?
3: Lue pour vous.
2: Exactement. Je suis en face de ça, justement. Puis on a une très, très belle image déjà qui caractérise cet article. Est-ce que l'histoire, justement, est aussi belle que l'image?
3: Bien, c'est qu'on parle dans Lui pour vous de plusieurs. On danse le premier, on en a trois citations. Mais ce sont des phrases qui nous accrochent. Quand on lit un livre, souvent, on ne va pas se rappeler nécessairement de toute l'histoire ou de tout. On va éventuellement se rappeler d'une phrase à laquelle on a accroché parce qu'elle signifie quelque chose pour nous ou simplement qu'elle est très profonde. Et Aïssa nous fait ça et il nous parle de le roman autobiographique posthume d'Albert Camus, dans lequel il y a cette phrase-là qui dit « Un homme, ça s'empêche ». Et ça, il explique d'où vient cette expression-là. Et en fait, on a dû passer son texte à la révision et, l'empêcher de dire tout cru des choses que tout le monde veut dire par rapport au chef de notre pays voisin. Mais c'est
2: ça m'arrive
3: dedans.
2: Aussi avec certains chroniqueurs. On comprend parfaitement.
3: C'est dedans. Si on sait le lire, on va le trouver.
2: Exactement. Et puis, c'est toujours très intéressant. Et c'est aussi ça le rôle hein, d'une rédactrice en chef. C'est justement de veiller justement au grain. Même si, des fois, nous, on a aussi envie d'écrire. Mais bon, il faut toujours rester dans les règles du journalisme professionnel. Et puis, justement, moi, tu sais très bien que moi, je suis un globe-trotteur. J'adore les voyages. Et aujourd'hui, sous le monde sous ma loupe, on part à Madagascar, un pays d'Afrique, mais pas vraiment connu. Beaucoup de personnes ne sauraient même pas situer ce pays sur la carte. Et puis, on parle de son histoire et de ses timbres.
3: Madagascar, c'est un pays qui m'a toujours fascinée. Quand même, ce serait rien que par les noms de famille. Les noms
2: oui.
3: de famille des...
2: Très spéciaux.
3: Des habitants racontent toute leur histoire. Donc, ils sont très, très longs. Et moi, j'ai appris ça quand j'ai travaillé pour une compagnie qui s'appelait QIT Faritstan. Ils faisaient de la prospection des mines là-bas. Et un des géologues avait rapporté de la musique de Madagascar. Dans le temps, c'était un CD, ça fait longtemps. Et j'avais été fascinée par tout ce qui entourait Madagascar. Et on a eu aussi, parmi nos chroniqueuses ou parmi les gens qui ont collaboré au Nénuphar, on a eu Anna Diallo qui venait de Madagascar. Et donc, qu'on a pu présenter un petit peu son pays dans une chronique qui s'appelait dans la section de l'immigration du Nénuphar. Et puis, donc, c'est maintenant, on va voir Madagascar par ses timbres, mais là, on apprend encore plus. Et c'est ça, chaque fois avec Alain Bertrand, on apprend la géographie, on apprend l'histoire, on apprend, en plus qu'on a toutes les images des timbres qui illustrent très, très bien ces articles.
2: Exactement. Et puis à Madagascar, une chose est claire, c'est que ils mangent bien, ils ont de la bonne nourriture. Et puis ça m'emmène à l'article suivant de toi-même qui parle d'avoir du pain sur la planche. C'est une belle expression, mais qui malheureusement n'est pas l'expression la plus positive au monde quand on sait ce que ça signifie. Et puis on en parle dans De la bouche à la langue.
3: Oui, alors cette chronique-là qui nous donne des expressions de la langue française qui sont reliées à la nourriture, au repas, etc. On parle d'avoir du pain sur la planche et on trouvait que ça se présentait bien pour le mois de septembre parce que quand arrive septembre, oh, on a du pain sur la planche.
2: Énormément.
3: Mais ce qu'on a appris en faisant des recherches qui étaient intriguants, c'était que
2: La connotation.
3: Ce que cette expression-là veut dire maintenant. Sais-tu quoi, Christian? Je pense qu'à un moment donné, il va falloir faire nos chroniques le matin. Parce que moi, en fin d'après-midi, là, je perds mes mots. C'est pas drôle. Alors, mais auparavant, l'expression avoir du pain sous la planche, on voulait dire qu'on avait, engranger, si on veut. On avait du pain de fait et on pouvait se reposer. Donc, c'était l'inverse de ce que c'est maintenant. Mm-hmm. Quand on dit avoir du pain sous la planche, c'est avoir du travail qui nous attend.
2: Avoir beaucoup de choses à faire.
3: Alors qu'avant, c'était le contraire. Alors, c'est intriguant de pouvoir connaître l'origine et la signification, c'est le mot que je cherchais, mm-hmm. de cette expression avant qu'elle devienne ce qu'elle est aujourd'hui.
2: Exactement. La langue française connaît beaucoup de mutations au fil des années. Et puis, on vient voir justement un élément qui prouve cela. Mais une chose est claire, c'est que quand on a beaucoup de pain sur la planche, après on est fatigué et plus on a sommeil, alors on parle de « pendant que vous dormez » et puis on parle d'une nuit en plusieurs actes. De quoi est-ce qu'on veut justement parler là-dedans?
3: Bien, on a souvent eu l'impression que se réveiller en plein milieu de la nuit, c'était pas une bonne chose. Puis, souvent, quand on vieillit aussi, ça arrive un peu plus, pour toutes sortes de raisons, mais parfois, on a l'impression que parce qu'on s'est réveillé en plein milieu de la nuit, la qualité de notre sommeil est affectée, alors que ce n'est pas vrai. Parce que, de toute façon, la nuit se déroule pas d'un bout à l'autre, c'est pas on se couche à telle heure, puis on se réveille à telle heure, et puis voilà, c'était votre nuit, non. Parce que, quand on dit le titre, évidemment, Une nuit en plusieurs actes, c'est qu'il y a plusieurs types de sommeil. Alors, quand on s'endort, et c'est ça qu'on explique dans cet article-là de Pendant que vous dormez, on parle de la première partie qui est, il y a N1, N2, N3, donc le sommeil non paradoxal, le sommeil paradoxal. Évidemment, je regarde l'article là, parce que je saurais pas tout dire ça sans m'enfarger. Donc, on parle de la partie où on commence à s'endormir, où le rythme du cœur, la respiration ralentisse, etc. Et puis, vous savez, des fois, quand on a des mouvements brusques, ou si on dort avec quelqu'un, parce que nous, on va peut-être pas se le réaliser, mais si on dort avec quelqu'un à côté, parfois, on va voir, bon, la jambe a eu un geste brusque, ben, c'est cette partie du sommeil-là qui est dans laquelle il va se produire des choses comme ça. Ensuite, il y a un stage qui est considéré encore comme du sommeil léger, mais etc. Donc, il y a de 4 à 6 cycles de sommeil au cours d'une nuit. Et c'est de ça que, et on parle du sommeil profond, et qu'est-ce qu'on fait pendant le sommeil profond, et etc. Et c'est le fond de cet article-là.
2: Beaucoup de choses intéressantes à voir dans le
3: Ah.
2: magazine Le Nénuphar pour ce mois de septembre. Jacinthe, merci énormément. Est-ce que tu aurais un dernier mot ou un dernier message que tu aimerais passer?
3: Ah, oh, mon Dieu. D'abord, un, que c'est gratuit. Deux, que le magazine Le Nénuphar, depuis bientôt 10 ans, chaque mois a une nouvelle chronique. Et ce mois-ci, on en a deux, mais habituellement, il y a une nouvelle chronique chaque mois, ce qui veut dire que essayer de compter le nombre de mois et le nombre de chroniques en tout dans le Nénuphar, ça fait qu'il y a beaucoup, beaucoup de matière. Et les auditeurs qui n'ont pas encore eu la chance de se connecter au magazine lenénuphar.com, et Nénuphar, Nenuphar pour ceux qui ne le savent pas. C'est arrivé des gens qui. Parce que c'est pas un mot qu'on utilise beaucoup, hein?
2: Exactement, oui.
3: Alors, donc, pour ceux qui vont se connecter, on peut aller fouiller dans les archives qui sont accessibles et qui sont en fait catégorisées. On les a dans un lot, mais on les a aussi catégorisées par thème. Donc, immigration francophone, santé, bien-être. Le Manitoba, ou dans lequel il y a les artistes manitobains, les organismes franco-manitobains, tout ça. Donc, il y a beaucoup, beaucoup de matériel et c'est là-dessus que je te laisserai, mon cher, avec tous les auditeurs pour souhaiter un bon mois de septembre. Et faut pas, si vous allez peut-être remarquer parce que le 24, quelle date la journée du chandail orange?
2: Je l'ai pas encore en tête,
3: Peu
2: malheureusement.
3: importe, mais on a mis notre mascotte, on lui a mis un chandail orange pour le mois de septembre.
2: Ça, c'est vraiment génial. Et puis, bonne rentrée aussi à vous, parce que aujourd'hui, c'est la rentrée officielle partout au Canada. Alors, bonne rentrée à vous aussi du côté du Lénifa.
3: Et à vous demain.
2: Merci beaucoup, Jacinthe, et bon mois de septembre.
3: Au revoir. Je suis très contente de vous avoir revu.
2: Moi aussi.
3: Au revoir.
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2: On se lance dans les sports à présent avec le suspense qui reste entier avant la grande soirée du Ballon d'Or.
3: La course au Ballon d'Or 2026 reste particulièrement ouverte. Kylian Mbappé, Lionel Messi et Ousmane Dembélé font partie des 30 joueurs retenus pour le prestigieux trophée qui sera remis le 26 octobre à Londres. Le PSG est particulièrement bien représenté avec 8 candidats, dont Dembélé, lauréat de la dernière édition, mais aussi Kavisha, Kvaratskhelia, Akrafa Hakimi, Vitinha, Nuno Mendes, et Marquinhos, Désiré Doué et Bradley Barcola ne figurent toutefois pas dans la sélection. L'Espagne domine la liste avec 6 représentants, parmi lesquels Lamine Yamal, Pau Barsi, Rodri et Ferran Torres. Lionel Messi, déjà récompensé à 8 reprises, conserve également une chance de décrocher un 9e sacre malgré la défaite de l'Argentine en finale du dernier mondial et sa récente retraite internationale. Sadio Mané et le Mexicain Julián Quiñones font également partie des candidats. À l'approche du verdict, aucun joueur ne semble véritablement se détacher, même si Luis Enrique et Marquinhos espèrent voir un représentant du PSG s'imposer. Mbappé estime pour sa part que cette année pourrait être celle de son premier Ballon d'Or. Chez les femmes, l'absence d'Aitana Bonmatí est la principale surprise. La triple lauréate et vedette du FC Barcelone a été longtemps éloignée des terrains après une blessure et n'a retrouvé la compétition qu'en mai 2026. Alexia Putellas, Patrick Kijawo et Ewa Pajol figurent parmi les principales prétendantes à sa succession, tandis que la Lyonnaise Melchi Dumorni est également nommée. Les deux vainqueurs seront annoncés lors de la cérémonie du 26 octobre à Londres.
2: On continue avec un échange pour préparer l'arrivée de Mathurin à la Nouvelle-Orléans.
3: Les Pelicans ont procédé à une importante transaction avec les Grizzlies afin de réorganiser leur effectif et de dégager de la marge financière. La Nouvelle-Orléans envoie Jordan Hawkins, Mika Pivi et deux futurs choix de deuxième tour à Memphis en échange d'Aji Johnson et de Taj Gibson, selon ESPN. Cette opération permet notamment aux Pelicans de libérer l'espace nécessaire pour finaliser la venue de Bénédicte Mathurin. Le joueur québécois doit s'engager pour 2 saisons avec la Nouvelle-Orléans dans le cadre d'un contrat évalué à 16 millions de dollars. L'entente avait été annoncée à la fin du mois d'août. Les Pelicans récupèrent également Aji Johnson, jeune joueur de 21 ans sélectionné au 21e rang de la séance de repêchage de 2024 qui pourrait représenter une option intéressante pour l'avenir de l'équipe. Jordan Hawkins, 24 ans, a inscrit en moyenne 5,1 points en 51 rencontres lors de la dernière saison. De son côté, Taj Gibson, âgé de 41 ans, n'a joué que 10 matchs avec Memphis la saison dernière, mais possède une expérience de 10

0: Cette saison de la NBA a porté les couleurs de 8 équipes. Au-delà de la réorganisation de l'effectif, la transaction permet surtout aux Pelicans d'économiser environ 5,7 millions de dollars en salaire.
1: On parle aussi de Montréal, qui se rapproche d'un éventuel retour dans le baseball majeur.
0: Le projet d'expansion de la LMB pourrait bientôt reprendre de l'importance et Montréal figure parmi les villes susceptibles d'en profiter. Un obstacle majeur vient de disparaître avec l'approbation à la fin du mois d'août d'un financement public de 796 millions de dollars pour permettre aux Rays de Tampa Bay de construire un nouveau stade. Pendant plusieurs années, le commissaire Bob Manfred avait fait part de la résolution des dossiers des Rays et des Athletics, une condition préalable à toute nouvelle expansion. Le dossier de Tampa désormais mieux défini, le projet de déménagement des Athletics à Las Vegas avançant, la LMB se retrouve avec beaucoup moins de contraintes pour lancer une nouvelle expansion. La principale étape restante concerne la conclusion d'une nouvelle convention collective entre la Ligue et les joueurs. Une fois cette entente conclue, le baseball majeur pourrait enclencher un processus d'expansion qui n'a pas été lancé depuis plus de 3 décennies. Selon ESPN, Montréal fait partie des candidatures considérées comme les plus sérieuses pour accueillir éventuellement une équipe. Une expansion représenterait un moment historique pour la LMB et qui n'a pas ajouté de nouvelles franchises depuis plus de 30 ans. Cette attente constitue la plus longue période sans expansion depuis le début de l'ère moderne de l'expansion en 1961, ce qui pourrait donner un nouvel élan aux villes qui souhaitaient retrouver ou obtenir une équipe.
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0: Rebienvenue à vous qui nous écoutez, qui nous suivez depuis 16h sur Envol 91. Vous êtes bel et bien à votre émission de l'après-midi Couleur d'ici avec Christian Dibio Micro en compagnie de James Olivier comme d'habitude. James Olivier, on est de retour justement pour cette deuxième heure après une première heure qui était vraiment chargée.
1: Oui, c'était très chargé la première heure avec des informations sur la rentrée et scolaire 2026-2027, mais aussi avec le magazine Le Nénuphar, Christian.
0: Exactement, avec Jacinthe Blais qui est venue nous présenter justement les éléments qui constituent le magazine pour ce mois de septembre. Alors, si vous avez l'envie, vous pouvez tout simplement taper sur internet www.lenénuphar.ca pour avoir toutes les informations et puis pouvoir lire aussi, vous procurer ces belles informations et ces beaux articles justement qui sont proférés dans ce magazine. En plus de ça, James Olivier, on a beaucoup d'actualités sportives parce que le Ballon d'Or, la grande cérémonie de récompense du soccer international, ça arrive bientôt à la fin du mois de septembre. Et puis, dès qu'on rentre dans le mois de septembre, on commence justement ce lobbying entre les fans, entre les sportifs, les joueurs, et puis les journalistes aussi qui votent. Et tout ça, ça commence à jaser. Et puis maintenant, on a des joueurs qui commencent déjà à parler un peu par rapport à ça.
1: Oui, tout à fait. Comme Kylian Mbappé, même et Lamine Yamal et Rodri. Donc Rodri qui a été élu Ballon d'Or de la Coupe du Monde, donc c'est un bon candidat, donc peut-être qu'il va gagner son deuxième Ballon d'Or. Et puis et la personne ou bien le joueur surprise dans cette et sélection dans cette nomination, c'est Lionel Messi.
0: Bah non, et moi je trouve que c'est pas, je pense même que s'il avait gagné la Coupe du Monde, il l'aurait gagné la
1: oui,
0: Coupe du Monde.
1: Mais là, il a annoncé sa retraite internationale, il a perdu la finale. C'est vrai, il a joué une grande Coupe du Monde. Donc vraiment, n'était-ce pas Kylian Mbappé, ce serait lui le meilleur buteur.
0: Exactement.
1: De cette Coupe du Monde à 39 ouais. ans. Donc côté féminin, donc il y a l'absence de Aitana Bonmati, donc c'est la première fois depuis plusieurs années. Et puis avec Melchie Dumonet, donc on espère qu'elle va l'avoir cette
0: justement,
1: année.
0: Justement, tu m'informais qu'elle était haïtienne, justement.
1: Oui, c'est une haïtienne, elle a 22 ans. Donc et cette année, elle ne fait pas partie de la liste des nominés pour les jeunes joueuses.
0: Elle est dans la catégorie avec les seniors.
1: Ouais.
0: Ça, ouais. C'est vraiment
1: mais
0: bien.
1: Elle a 22 ans. Et puis, Christian, on a joué aujourd'hui la Ligue des Champions. C'était la première journée qui commence aujourd'hui avec des victoires de Dortmund et 3-2 contre Villarreal. Il y a Guirassy qui a inscrit 3 buts dans cette rencontre.
0: Ah, c'est incroyable.
1: Mais un but contre son camp.
0: Oh là là.
1: Il y a un but contre son camp dans les deux camps. Alors, donc, c'est ça. Et Dortmund a marqué un but contre son camp et Villarreal a marqué un but contre son camp.
0: Ça rétablit l'ordre.
1: Et puis Porto, City, c'est 2-0 en faveur de City. City, Manchester City était en déplacement. Le Real Madrid qui a gagné à domicile 2-1 face à l'Inter de Milan.
0: Déjà, ça commence plutôt
1: avec
0: bien.
1: Avec un but de Kylian Mbappé et un but de Valverde. Donc, Kylian Mbappé qui a inscrit le premier but à la 14e minute et Federico Valverde a doublé la mise à la 23e minute et Augusto a réduit le score à la 77e minute pour l'Inter de Milan.
0: Énormément de nouvelles assez intéressantes. Et puis encore une nouvelle assez intéressante, c'est la météo qui elle, joue un jeu. Et puis même si elle est assez constante dans ses normes de pluie et de temps gris, on voit quand même du soleil qui vient ça et là nous donner espoir et qui repart. Alors on parlera de la météo et ce sera juste après cette musique de culture qui a pour titre « Woumela ».

0: 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Cap sur la météo actuellement à Winnipeg. Il fait une température de 19 degrés. On a perdu 1 degré. Et la température ressentie, elle aussi, a diminué encore plus. On est à 14 degrés maintenant.
1: Donc, ce refroidissement éolien de 14 degrés crucial est dû à des vents de 58 km par heure. Donc, il n'y a pas de pluie prévue pour aujourd'hui. Mais on a des vents. Donc, le soleil va se coucher ce soir à 7h56 pour se lever demain à 6h55 et demain on attend 30% de probabilité d'averse. Donc ça devrait commencer vers 6h du matin. Donc ce sera quand même une journée assez humide et avec une température variant entre 13 et 21 degrés. Et le jeudi, ce sera une journée ensoleillée. Christian, la température va remonter pour atteindre 26 degrés. Et à partir de vendredi, on attend des averses sur la capitale manitobaine chaque jour. Donc, pour le vendredi, on a pour le moment 35% de probabilité d'averses et des températures de 14 à 21 degrés qui sont attendues pour vendredi. La température de 11 à 16 degrés pour le samedi. Christian, ça va chuter et samedi. Et le dimanche, des températures de 9 à 16 degrés.
0: On va dans les températures à un chiffre. On atteint le 9 degrés déjà, début septembre. Pas le temps pour la transition, à peine la fin de l'été que déjà on a des températures à un chiffre. Et puis on espère que vous êtes prêts justement à aller tout doucement, progressivement dans ce changement de cadence avec la température. On continue en musique et ensuite on se lancera dans une très belle entrevue que James Olivier a réalisée à l'USB avec un nouvel étudiant qui vient d'arriver. Et puis ce sera très intéressant d'entendre une perspective de quelqu'un qui vient tout juste d'être là. On part en musique avec Jane et Meryl sur le morceau Femme qu'on écoute maintenant sur Avol 91.

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3: Yves Messier, Malende.
4: D'accord. Donc, vous êtes étudiant international. C'est votre première année à l'USB. Dites-nous comment vous allez commencer cette nouvelle aventure.
3: Oh, merci. Effectivement, je viens d'arriver. Je suis étudiant international. Franchement, j'ai déjà accroché par l'organisation, comment l'Université de Saint-Boniface a organisé les choses pour que nous, justement, nous puissions nous sentir à l'aise. Déjà, ça a commencé depuis la semaine dernière avec des ateliers préparatoires du Bureau international où on a fait toute une semaine. Et j'avoue, franchement, j'aborderai mon année académique avec beaucoup d'énergie, beaucoup de positivité et naturellement, comme Madame la rectrice, je pense, nous a donné quelques conseils, notamment la discipline et également le fait de vraiment s'épanouir avec l'ensemble des activités qui sont mises à notre disposition. Donc franchement, je commence à vraiment être excité de commencer l'année.
4: Comment se sont passés vos premiers jours à Winnipeg, des découvertes et l'intégration et tout ça?
3: J'avoue, j'accroche parce que voilà, comme je disais tantôt, moi je viens de la Belgique, à Liège. Donc parmi les critères de sélection pour venir m'installer à Winnipeg, j'ai vu des similarités avec Liège. Donc c'est déjà une ville très hospitalière, Winnipeg. Donc je me retrouve également le cadre familial, la paisibilité, le fait de retrouver un calme, le fait de voir des personnes souriantes, notamment à l'intérieur de l'Université Saint-Boniface. Franchement, j'ai accroché. J'ai accroché également suite, comme je disais, à la fin de l'atelier préparatoire. Nous avons visité la Fourche et pas mal d'endroits attractifs de la ville, notamment le CCFM, si je me souviens bien. Également la bibliothèque. Franchement, on se retrouve. On se retrouve.
4: Alors pourquoi avez-vous choisi Winnipeg? Donc Manitoba, c'est une province majoritairement anglophone, mais il y a une petite communauté francophone. Donc vous êtes francophone, vous avez choisi de vous installer ou d'étudier à Winnipeg. Pourquoi ce choix?
3: Ce choix parce que lorsqu'on observe également sur le plan international, les minorités sont toujours les protégées. Bien que nous soyons dans une province qui est majoritairement anglophone, nous avons quand même aussi des communautés qui sont francophones, même si la marge est petite. Donc c'est ça qui a attiré mon attention, parce que je sais que le cadre sera plus familial. Je fais le parallèle, par exemple, avec les grandes entreprises ou les grandes villes, le lien, la cohésion, l'esprit d'équipe et tout, c'est pas toujours rendez-vous. Mais lorsqu'on a une ville où on a des petites communautés, franchement, la cohésion et tout ce qui va avec sont au rendez-vous. Et pour moi, je trouve que c'est super important. Pourquoi? Parce que voilà, le Canada, particulièrement Winnipeg, c'est 6 mois complètement dans le froid. C'est pas le froid de la Belgique. Donc, du coup, des éléments comme la cohésion, l'entraide, la chaleur humaine sont des éléments qui vont nous permettre, moi particulièrement, de surmonter cette phase d'hiver qui va s'annoncer et de froid qui est au rendez-vous. Donc c'est ça qui a motivé particulièrement et prioritairement mon choix de m'installer à Winnipeg. Donc c'est un peu ça.
4: Alors dites-nous comment êtes-vous préparé à affronter ce froid-là?
3: Alors, la préparation, je vais dire, elle est de façon procédurale, c'est un process. Déjà, avec les informations dénichées au niveau de l'atelier préparatoire organisé par le Bureau international du service de l'Université de Saint-Boniface, j'ai fait des rencontres et des personnes qui m'ont donné des astuces notamment au niveau des vêtements d'hiver où on avait des promotions. Donc je me suis rendu, je pense, à McPhilips, c'est ça, et où j'ai pu me procurer des vêtements pour me préparer à l'hiver sur le point de vue matériel. Maintenant, sur le point de vue humain, s'il faut dire, voilà, nous sommes une petite communauté ici à Saint-Boniface, donc de temps en temps, on aura des tips qui vont nous dire, l'atelier du bureau international nous a promis une séance en novembre pour nous donner les astuces pour faire face à cet hiver. Donc notamment en ce qui concerne le checking pour les autobus, en ce qui concerne les petits, comment se vêtir, et voilà, on a déjà quand même eu pas mal durant cette séance-là.
4: Alors, côté logement, comment ça a été?
3: Côté logement, comme on dit, qui va en guerre, entre guillemets, prépare la guerre. Donc, côté logement, je me suis pris depuis longtemps, quand j'étais en Belgique. Donc, j'ai pu trouver un logement bien à l'avance. Ça n'a pas été un souci pour moi, mais j'avoue que si j'avais été plus pointu dans mes recherches, peut-être l'université m'aurait permis d'intégrer la résidence, parce qu'apparemment il y a une résidence. Ça, voilà, j'avais pas bien poussé les recherches pour ça, mais côté logement ça va, j'ai pu avoir un logement.
4: Quel est votre message spécial pour cette nouvelle année académique?
3: Il faut l'aborder avec sourire, avec confiance, avec positivité, avec beaucoup de discipline, parce que voilà, c'est vrai, on a ce côté qui nous, dont on a mis en œuvre pour qu'on se sente bien, mais c'est la discipline qui est la clé. Donc il faut rester focus, il faut rester bien concentré sur le plan d'action qui a été fixé. Donc du coup voilà comment je vais aborder l'année, s'il faut dire.
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0: On l'a déjà dit dans le début de cette émission, on parlera aujourd'hui de l'année universitaire 2026-2027 qui démarre à l'Université de Saint-Boniface sous le thème prendre notre premier pas.
1: Les activités universitaires ont démarré ce mardi 8 septembre 2026 à l'Université de Saint-Boniface sous le thème « Prendre notre premier pas ». Les étudiants venus de partout ont été accueillis dans une ambiance festive. La coordinatrice du bureau de la vie étudiante, Aline Fréchette-Alichac, considère cette rentrée comme un premier pas pour les étudiants. Écoutons tour à tour Aline Fréchette, suivie de l'étudiant et Johan est au micro d'envol.
2: Bon, on a appris le thème cette année de prendre notre premier pas. Alors, c'est cette sensation d'un nouveau projet, de quelque chose qui commence. Alors, c'est ça vraiment le qui vibre dans l'esprit de tout le monde.
3: Alors, est-ce que vous pouvez nous expliquer le thème de cette année?
2: Oui, alors on a décidé de le concept de prendre un premier pas parce que beaucoup des étudiants qui viennent ici à la rentrée, à la journée d'orientation, c'est vraiment le début de leurs études. Alors ils ont choisi de venir à l'Université de Saint-Boniface et de commencer un parcours universitaire ou collégial pour avancer dans un certain domaine. Et alors c'est comme le premier pas pour vraiment se mettre dans ces lieux et dans ces alentours dont ils rêvent pour le futur.
4: Je suis assez stressé actuellement, mais quand même enthousiaste, parce que c'est une nouvelle entrée, c'est une nouvelle année académique, et il est très bien de l'engager avec enthousiasme. Les choses ont été bien organisées, et j'ai remarqué que les spectateurs aussi, les nouveaux étudiants, sont très enjoués par rapport à ça. Donc, je suis quand même heureux.
3: Donc, vous faites partie du bureau de la vie étudiante, et quel apport aux nouveaux étudiants, en particulier les étudiants internationaux.
4: En particulier les étudiants internationaux, je suis le coordinateur de l'accueil des étudiants internationaux et par rapport à eux, leur journée, leur semaine d'intégration s'est déjà déroulée. Mais ils ont eu quand même la possibilité de participer à cette rentrée et des retours que j'ai eus, ça s'est très bien déroulé. Et par rapport à mon apport, par rapport à ça, c'est plus au niveau organisationnel et logistique.
3: Alors, ils sont nombreux cette année, les étudiants internationaux?
4: Oui, nous, en moyenne, 35 à 40. Okay. Il y a des Françaises, des Sénégalais, des Ivoiriens, nous avons des Nigériens aussi. Et aussi Haïtiens et Madagascar.
0: Et puis justement, James Olivier, après cela, on a écouté justement au début de cette entrevue que tu avais réalisée avec Yves Messi-Malende.
1: Oui, tout à fait, Christian. Et Yves Messi-Malende, qui était un étudiant international venu de la Belgique.
0: Ok. Et puis donc, cette année aussi, tu as fait aussi une entrevue avec Fatim, qui est aussi la présidente de l'Association des étudiants de l'USB.
1: Oui, tout à fait. Donc, et l'université et l'USB, comme on l'a entendu dans l'enregistrement est réalisé avec l'étudiant Johan. Donc, il y a une trentaine d'étudiants internationaux donc, qui sont originaires de différents pays. Donc, ces étudiants-là ont bénéficié de l'accompagnement de l'Association des étudiants de l'USB. Donc, Fatim Samak, qui est la présidente de cette association, explique quel genre d'accompagnement apporter à ces étudiants. On l'écoute.
5: Cette nouvelle année, je vais l'entamer avec beaucoup d'enthousiasme et comme l'a dit mon collègue, avec beaucoup de positivité parce que les nouveaux, ils ont besoin de cette chaleur pour se sentir accueillis chez eux et tout. Donc, ça serait ça ma mission pour cette rentrée scolaire.
3: Vous avez accueilli beaucoup d'étudiants internationaux cette année. Alors, dites-nous comment a été l'accueil, la semaine d'intégration, tout ça. Parlez-nous un peu de ça.
5: J'ai rencontré quelques-uns la semaine avant la rentrée et ils étaient très contents, très heureux. Pour une première, je les ai trouvés très, très, très contents d'être là et c'est déjà une bonne chose. Il y a d'autres aussi qui sont intéressés par le bénévolat pour une première aussi. Je trouve ça très bien de vouloir s'intégrer pour faire le bénévolat. Je leur souhaite beaucoup de chance. Nouvel environnement, c'est beaucoup de charges mentales comme physiques. Donc, nous sommes là pour les accompagner.
3: Alors, quel est votre message pour les étudiants?
5: Mon message pour cette année, ça serait vraiment d'oser, d'aller vers des choses qu'on n'aurait jamais fait. Et c'est ce qui m'a permis, si je peux le dire aujourd'hui, d'être présidente, de me lancer dans cette aventure. Donc, faites des choses que vous n'avez jamais faites. Sortez de votre zone de confort. Ça apporte beaucoup de surprises. C'est un challenge, mais ça apporte beaucoup de belles surprises, de belles rencontres, de beaux souvenirs aussi.
0: Et puis donc, dans la suite de ces informations, on parle du gouvernement fédéral qui annonce un soutien financier au musée de Saint-Boniface.
1: Il s'agit d'un financement de 400 000 $ sur 2 ans destiné au projet visant à célébrer le 175e anniversaire de l'édifice patrimonial qui abrite le musée de Saint-Boniface à Winnipeg. C'est la députée de Saint-Boniface-Saint-Vital, Ginette Lavaque, qui a fait l'annonce hier au nom du ministre de l'Identité et de la Culture canadienne et ministre responsable des langues officielles. Les espaces rénovés permettront aussi au musée d'élargir sa programmation culturelle en accueillant des expositions, des spectacles, des projections, des installations extérieures et des résidences artistiques. Le projet favorisera également la participation de la communauté ainsi que d'artistes et d'experts du patrimoine de la région. Le bâtiment abritant le musée est fermé au public depuis 2020 pour des rénovations majeures. Depuis sa fermeture, le musée exploite une boutique de souvenirs et une exposition liée à Louis Riel à l'intérieur de l'ancien hôtel de ville de Saint-Boniface.
0: On parle aussi des employés de Dynacare qui sont désormais en grève au Manitoba.
1: Pas moins de 350 techniciens et technologues de laboratoire ont déclenché ce mardi un mouvement de grève, paralysant ainsi les activités dans tous les établissements Dynacare de la province. Le syndicat de ces professionnels affirme que l'entreprise a refusé d'augmenter les salaires lors des négociations de vendredi, alors que la commission du travail devait examiner une demande visant à forcer les salariés à demeurer en poste. Ces employés travaillent sans convention collective depuis le 1er avril. Le syndicat réclame des hausses salariales pour compenser une lourde charge de travail. Le mois dernier, les membres du syndicat avaient voté à 99,7% en faveur d'un mandat de grève, avec un taux de participation de 87%.

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6: Et dans l'espoir, James, on s'intéresse au suspense qui reste entier avant la grande soirée du Ballon d'Or.
7: La course au Ballon d'Or 2026 reste particulièrement ouverte. Kylian Mbappé, Lionel Messi et Ousmane Dembélé font partie des 30 joueurs retenus pour le prestigieux trophée qui sera remis le 26 octobre à Londres. Le PSG est particulièrement bien représenté avec 8 candidats, dont Dembélé, lauréat de la dernière édition, mais aussi Kavisha, Kvaratskhelia, Achraf Hakimi, Vitinha, Nuno Mendes et Marquinhos. Désiré Doué et Brad Les Barcola ne figurent toutefois pas dans la sélection. L'Espagne domine la liste avec 6 représentants, parmi lesquels Lamine Yamal, Pogba, Rodri et Ferran Torres. Lionel Messi, déjà récompensé à 8 reprises, conserve également une chance de décrocher un 9e sacre, malgré la défaite de l'Argentine en finale du dernier mondial et sa récente retraite internationale. Sadio Mané et le Mexicain Julian Quiñones font également partie des candidats. À la pointe du verdict, aucun joueur ne semble véritablement se détacher, même si Luis Enrique et Marquinhos espèrent voir un représentant du PSG s'imposer. Mbappé estime pour sa part que cette année pourrait être celle de son premier ballon. Chez les femmes, l'absence d'Aitana Bonmatí est la principale surprise. La triple lauréate et vedette du FC Barcelone a été longtemps éloignée des terrains après une blessure et n'a retrouvé la compétition qu'en mai 2026. Alexia Putellas, Patrick Kijao et Ewa Pajol figurent parmi les principales prétendantes à sa succession, tandis que la Lyonnaise Melchi Dumornay est également nommée. Les deux vainqueurs seront annoncés lors de la cérémonie du 26 octobre à Londres.
6: En continuant parlant d'un échange pour préparer l'arrivée de Mathurin à la Nouvelle-Orléans.
7: Et les Pelicans ont procédé à une importante transaction avec les Grizzlies afin de réorganiser leur effectif et de dégager de la marge financière. La Nouvelle-Orléans envoie Jordan Hawkins et Mika Pivi et deux futurs choix du deuxième tour à Memphis en échange d'Aji Johnson et de Taj Gibson selon ESPN. Cette opération permet notamment aux Pelicans de libérer l'espace nécessaire pour finaliser la venue de Bénédicte Mathurin. Le joueur québécois doit s'engager engagé pour 2 saisons avec la Nouvelle-Orléans dans le cadre d'un contrat évalué à 16 millions de dollars. L'entente avait été annoncée à la fin du mois d'août. Les Pelicans récupèrent également Ajay Johnson, un jeune joueur de 21 ans sélectionné au 21e rang de la séance de repêchage de 2024 qui pourrait représenter une option intéressante pour l'avenir de l'équipe. Jordan Hawkins, 24 ans, a inscrit en moyenne 5,1 points en 51 rencontres lors de la dernière saison. De son côté, Taj Gibson, âgé de 41 ans, n'a joué que 10 matchs avec Memphis la saison dernière, mais possède une expérience de 17 saisons dans la NBA et a porté les couleurs de 8 équipes. Au-delà de la réorganisation de l'effectif, la transaction permet surtout aux Pelicans d'économiser environ 5,7 millions de dollars en salaire.
6: On parle aussi de Montréal qui se rapproche d'un retour peut-être dans le baseball majeur.
7: Le projet d'expansion de la MLB pourrait bientôt reprendre de l'importance et Montréal figure parmi les villes susceptibles d'en profiter. Un obstacle majeur vient de disparaître avec l'approbation à la fin août d'un financement public de 796 millions de dollars pour permettre aux Rays de Tampa Bay de construire un nouveau stade. Pendant plusieurs années, le commissaire Bob Bamfrid avait fait de la résolution des dossiers des Rays et des Athlétiques une condition préalable à toute nouvelle expansion. Le dossier de Tampa a désormais mieux défini le projet de déménagement des Athletics et à Las Vegas avançant, la LMB se retrouve avec beaucoup moins de contraintes pour lancer une nouvelle expansion. La principale étape restante concerne la conclusion d'une nouvelle convention collective entre la Ligue et les joueurs. Une fois cette entente conclue, le baseball majeur pourrait enclencher un processus d'expansion qui n'a pas été lancé depuis plus de 3 décennies. Selon ESPN, Montréal fait partie des candidatures considérées comme les plus sérieuses pour accueillir éventuellement une équipe. Une expansion représenterait un moment historique pour la LMB qui n'a pas ajouté de nouvelles franchises depuis plus de 30 ans. Cette entente constitue la plus longue période sans expansion depuis les débuts de l'ère moderne de l'expansion en 1961, ce qui pourrait donner un nouvel élan aux villes qui souhaitent retrouver ou obtenir une équipe.
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Et donc, merci à vous d'avoir été avec nous pendant ces deux heures d'émission. On arrive déjà à la fin de notre émission d'aujourd'hui. On espère que vous avez eu beaucoup de plaisir à nous suivre Couleurs d'ici. Avec moi, Christian Dibier et James Olivier, on est là avec vous chaque jour de 16h à 18h. Et aujourd'hui, justement, sans vous le dire, on aura aussi une émission, justement, qui arrivera juste après. Alors, la programmation d'Envol ne s'arrête pas. Restez connectés sur les ondes d'Envol 91 à partir de 18h. Une autre belle émission avec de nouvelles sonorités, rien que pour vous, sur votre chaîne préférée francophone Manitobaine. Prenez soin de vous et on se retrouve demain à 16h.

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Bonsoir, chers auditeurs et chères auditrices, et bienvenue à une nouvelle saison de Musique éclectique sur les ondes d'Envol 91,1 FM, la radio communautaire du Manitoba. Vous êtes en compagnie d'Émile Lacour jusqu'à 20h, et puis comme on a une nouvelle interface avec laquelle je dois travailler, il se peut qu'il y ait des accros au cours de l'émission, mais enfin, on verra ce que ça va donner. Et puis, on est ici jusqu'à 20h, ça pour une nouvelle saison 2026-2027. Alors, vous entendrez André Gagnon pendant un peu plus longtemps que d'habitude.

Eh bien voilà, on va commencer, on va essayer toutefois de faire l'émission correcte aujourd'hui, chansons de musique, surtout pour vous, des chansons de langue anglaise, parfois des pièces instrumentales ou encore surtout des chansons de langue française. Mais la première chanson qu'on va faire tourner, eh bien c'est une chanson qui est dédiée à Charles Leblanc, qui est décédé le 27 juin 2026. Charles Leblanc qui était écrivain, poète, un comédien, un traducteur, et on sait qu'il a été aussi bénévole à Envol 91 FM. Il a co-animé l'émission C'était beau, c'était intéressant. J'ai vraiment aimé ça avec Bertrand Naillet. Et j'ai pensé lui rendre hommage avec une première chanson de l'émission Muse éclectique. Alors voici une chanson hommage à Charles Leblanc.

Bien voilà, c'était les Cowboys Fringants avec une chanson qui s'intitulait « Droit d'avant sur les ondes d'Envol 91 FM ». Votre radio communautaire. Auparavant, vous avez entendu une nouvelle chanson, un nouveau groupe que je ne connaissais pas beaucoup et de ma recherche, je les ai trouvés. Ça vient de la France, ça s'appelle Jack et Carla avec une chanson qui s'intitulait « M'envoler ». Et on a commencé avec une chanson que j'ai dédiée à Charles Leblanc, chanson de Gilbert Bécaud, « Quand il est mort, le poète ». Vous écoutez l'émission Muse éclectique. Vous êtes en compagnie d'Émile Lacouvre sur les ondes de la radio communautaire du Manitoba, en vol 91,1 FM. Et on va poursuivre en musique aussi avec un tout petit peu d'informations. Cette personne ou ce chanteur est né en 1950 et il est né le 8 septembre 1950. Il a donc 76 ans. Il a vraiment été adopté dans la francophonie, surtout au Québec et même au Manitoba français. Parce que il défend la langue française, il vit dans un milieu minoritaire francophone. Il a fait 21 albums et beaucoup de ses albums sont devenus des albums de platine ou encore des albums d'or. Et il vient d'un coin au sud de la frontière canadienne, un coin cajun. Vous avez peut-être deviné de qui il s'agit. Il s'agit évidemment de Zachary Richard. Donc, bonne fête à Zachary Richard qui a aujourd'hui 76 ans. Et pour célébrer ses 76 ans, eh bien, pourquoi ne pas faire tourner une de ses plus belles chansons, selon moi, chanson qui s'intitule « Le Cap enragé ».

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1: Eh bien oui, ça me dit que vous pouvez écouter l'émission Musique Éclectique n'importe quand si vous deviez quitter au cours de la soirée. Eh bien, c'est ça, vous pouvez aller sur le SoundCloud d'Envol FM et écouter toutes vos émissions préférées, dont évidemment Musique Éclectique. Vous êtes accompagné d'Émile Lacour jusqu'à 20h ce mardi 8 septembre. Vous avez entendu dans l'ordre Zachary Richard, qui fête son anniversaire aujourd'hui avec Cap Enragé. C'était suivi de Corneille avec Parce que l'on vient de loin. Et la dernière chanson que j'avais entendue, c'était une chanson de René Lamoureux, chanson qui s'intitulait My Boo. Eh bien, vous écoutez l'émission Musique Éclectique sur les ondes d'Envol FM, la radio communautaire du Manitoba, votre radio communautaire. On va poursuivre en musique avec Paul Piché. Moi, je raconte des histoires.

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1: Oui, et puis vous écoutez l'émission Muse éclectique en compagnie d'Émile Lacour. Vous avez venu d'entendre la chanson de Manon Bédard, une nouvelle chanson sur les, à la discothèque d'Envol 91 FM. Ça s'intitulait Encore belle auparavant. Eh bien, on a entendu l'artiste française Louane avec On était beau. Et on a commencé ce bloc musical avec Paul Piché. Moi, je raconte des histoires. Vous écoutez l'émission Muse éclectique avec Émile Lacour sur les ondes d'Envol 91 FM, votre radio communautaire, la radio communautaire du Manitoba. On va poursuivre en musique avec Beau Dommage, le blues de la métropole.

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Et on a commencé avec un des grands succès de Beau Dommage en direct, chanson qui s'intitulait « Le blues de la métropole ». Vous écoutez l'émission Musique éclectique, vous êtes en compagnie d'Émile Lacco sur les ondes d'Envol 91,1 FM, votre radio communautaire, la radio communautaire du Manitoba. Voici Gaston Mandil avec « Le vieux du bas du fleuve ».

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